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0: situation créée par la canicule ne s'améliore pas, au contraire. Hier, la cascade de la Roseraie à Lille ou le bassin du Trocadéro à Paris ont été littéralement assaillis. Au ministère, on suit attentivement l'évolution des choses et on indique qu'il est encore trop tôt pour en tirer les conséquences. Toutefois, on reconnaît que si dans les 15 jours à 3 semaines, la pluviosité ne s'est pas améliorée, la situation pourrait être grave. De leur côté, les spécialistes de la météo sont prudents. Ils ne prévoient guère de changements. Demain, les températures resteront comprises entre 33 et 38 degrés un peu partout dans le pays. Et même si l'on attend des nuages orageux ici et là, rien de définitif ne peut être avancé.
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Bonjour à tous, c'est la Zik pour les Kids sur Studio Zef. Pour cette première émission de la saison, je vais vous faire écouter des contes, des contes qui sont pas les anciens contes style Perrault, etc. Et ils sont pas forcément très modernes non plus, ils datent de ma discothèque, donc il y a quelques années. On va commencer avec une histoire racontée par Gilles Vigneault, qui avait fait un disque sur les 4 saisons de Pico. Pico est un petit garçon qui vit au Québec, donc ça va se passer dans les bois, avec la nature. Il a rencontré un voisin qu'il appelle mon oncle parce que il s'est un petit peu intéressé à lui. Et donc les 4 saisons, ça veut dire qu'on va avoir les 4 saisons. Aujourd'hui, on n'en aura que 2. On va commencer avec l'automne et on terminera cette émission avec l'hiver. Donc pour commencer, dans les 4 saisons de Pico par Gilles Vigneault, un conte d'automne, le trésor. C'était un conte d'automne, le trésor, histoire inventée, racontée et mise un petit peu en musique par Gilles Vigneault. On passe maintenant à quelqu'un d'autre, c'est Claire, qui a fait des chansons pour adultes et aussi pour enfants, on en passe de temps en temps. Et là, c'était une histoire avec des chansons qui sont incluses dedans, là ça va être plus musical. Claire a inventé une histoire de Bulle et Mandibule, donc je vous laisse découvrir. Claire, Bulle et Mandibule.

0: Il était une fois une planète. Moins grosse que la Terre, hein. Juste un peu grosse comme la France, oui. C'était une bonne petite planète avec des montagnes et des plaines. Mais alors, elle était presque entièrement recouverte par de vie qui poussait dans tous les sens. Et cette planète avait pour nom Tohu Bohu. En français, ça veut dire désordre, bric-à-brac, cacophonie. Elle s'appelait Tohu Bohu. Pourquoi? Eh bien, parce que tout le monde, les bêtes et les gens, tout le monde allait et venait pour soi, parlait, chantait, criait pour soi, travaillait, roulait, construisait pour soi, sans jamais regarder ni devant, ni derrière, ni à droite, ni à gauche. Alors, ça faisait un épouvantable désordre, une cacophonie insensée, une musique horrible. Un matin, le soleil ouvrit un œil sur Tohu Bohu et vit qu'il n'était pas le premier levé. Sur le sentier désert, ondulait une chenille jaune et verte. Elle ondulait aussi vite qu'elle pouvait. Tout à coup, piticlam pim pouf pit tac tac tchiki tchaké pom piticlam pim pouf pit tac tac tchiki tchaké pom, courant à toute vitesse sur ses grandes pattes. Une araignée la rattrape.
1: Oh, ondulie, ondula, madame la chenille. Comme vous ondulez de bon matin. C'est que je voudrais bien arriver avant l'affluence, voyez-vous.
0: Ah oui?
1: Et où allez-vous de si bon train? Je vais à la maison de Mandibule. Oui, car cette maison a une fenêtre, et sous cette fenêtre, il y a une vigne, voyez-vous. Et alors, cette vigne est pleine de feuilles. Alors, j'en choisirai une, juste à ma taille. Dedans, je ferai mon cocon, et ainsi, je pourrai devenir papillon.
0: J'en doute. Voyez-vous, j'en doute, car j'y vais aussi. Et je serai rendue avant vous. Et dans toute la vigne, moi, je vais tisser ma toile. Et puis après, je pondrai mes œufs. Et ainsi, mes enfants auront une grande maison pour chasser les moucherons.
1: Oh, mais il me suffit juste d'une feuille.
0: N'y comptez pas, ma belle, n'y comptez pas. Vous n'aurez pas une seule feuille. Et voici pourquoi. Et la voilà qui se met à tourner autour de la chenille, très vite, très vite, très vite, en crachant du fil, du fil, du fil. Et elle la colle devant, elle la colle derrière, à droite, à gauche, elle saute par-dessus. Et bientôt, voilà la pauvre chenille tout emballée et collée au sol, dans un énorme écheveau de fil poisseux, si bien qu'elle ne peut plus faire un mouvement. Et l'araignée... Piticlam, pim, pouf, pit, tac, tac, tchiki-tchaké-poum, piticlam, pim, pouf, pit, tac, tac. L'araignée s'en va en ricanant vers la maison de Mandibule. La chenille jaune et verte se démène tant qu'elle peut. Pas moyen de bouger d'un millimètre. Oh, un bruit sur le sentier. Est-ce qu'on va lui porter secours? Arrive un perce-oreille. Il ne regarde rien. Ni devant, ni derrière, ni à droite, ni à gauche. Et flaf! Il percute la chenille et le voilà pris dans les fils. Il a beau faire les pieds au mur, le perce-oreille, il est collé. Trois punaises qui se disputaient tout en marchant. Flaf, flaf, collé. Un couple de bousiers qui poussaient leurs boulettes de bouche devant eux. Ils ne voient rien. Flaf! Deux sauterelles. Oh! Elles ont beau tirer sur leurs grandes pattes. Collées aussi. Un hanneton maladroit. Pom, pom, ça y est. Toute une famille de puces qui sautillaient sur le sentier. Pimbelou, pimbelou, pimbelou, pimbelou. L'une après l'autre, elles se collent dans les fils. Et c'est maintenant un énorme embouteillage. Et tous les animaux tempêtent et se démènent sans pouvoir se dégager. Jusqu'à un grillon affairé qui trottinait sans rien voir. Crou, crou, crou, crou. Flaf!
1: Qu'est-ce que c'est? Si c'est une blague, elle est mauvaise. On m'attend à déjeuner chez le scarabée doré. Je ne veux pas être en retard. J'appelle la police du sentier.
2: Quelques instants plus tard, arrivent deux criquets dans leur bel uniforme bleu et rouge. La police du sentier.
3: Que se passe-t-il ici? Voulez-vous bien dégager la chaussée?
1: Oui, je voudrais bien. On m'attend à déjeuner chez le scarabée doré. Je ne veux pas être en retard. Mais voyez-vous, me voilà collée contre une famille de puces, un hanneton et je ne sais quoi, dans les fils d'une araignée que je ne connais même pas et qui veut toute la place dans la vigne de Mandibule. Vous avouerez?
3: Assez parlé. Maintenant, passons aux actes. Nous allons tirer par ici. Et toi, Grillon, tu tires par là.

Le soleil qui voyait tout ça. Il ne veut pas rester sans rien faire. Alors il s'en va frapper très fort à la fenêtre de Mandibule. Et Mandibule se lève d'un bond et elle vient lui ouvrir. Oh, entre donc, soleil. Tu m'as l'air de bonne humeur. Tu vas faire mûrir mon raisin. Oh, quelle belle journée. Mandibule, savez-vous, c'était une petite fille très gourmande, bavarde, rieuse, généreuse. Et elle trouvait la vie très intéressante. Mais alors, depuis quelque temps, c'était devenu un peu compliqué parce qu'il était arrivé un petit frère à la maison. Et Mandibule ne savait plus très bien qui elle était. Elle voyait bien qu'elle pouvait plus être un bébé, puisqu'il y en avait un autre. Elle pouvait pas être sa maman non plus. Alors, elle avait décidé de partir, loin dans la campagne, à la recherche d'un prince ou d'un chevalier.

Je sens qu'il va se passer quelque chose de merveilleux aujourd'hui, je le sens. Vous savez, des fois, Mandibule devinait l'avenir. Des fois aussi, elle se trompait. Je sens qu'il va se passer quelque chose. Peut-être je vais rencontrer mon prince. Il doit être en route maintenant, sur son grand cerf-volant. Il me demandera de lui descendre.

Et puis je lui donnerai de mon raisin magique. Et comme tous les matins, Mandibule se penche par la fenêtre pour voir où en est le raisin. Et qu'est-ce qu'elle voit dans la vigne? L'araignée qui tricotait fiévreusement comme ça. Oh, tricotez, tricota, madame l'araignée. Comme vous tricotez vite. C'est que je voudrais bien avoir terminé avant que les autres n'arrivent. Et puis après, je pondrai mes œufs. Et ainsi, mes enfants auront une grande maison pour chasser les moucherons. Je vois. Mais qui c'est les autres? Les autres? Sur le sentier? La chenille. Elle voulait s'installer ici. Je l'ai collée au sol. Et puis alors, tout un tas de bestioles sont venues s'agglutiner contre elle. C'est bien fait. Ça leur apprendra à regarder où ils vont. En allant vite, j'aurais peut-être terminé avant qu'ils ne viennent demander des comptes. Oh, mais c'est grave, ça. Il faut que j'y aille. Il y a certainement quelque chose à faire pour une fée comme moi. Oh, vous êtes une fée. Première nouvelle. Moi? Eh bien, bien sûr. Je suis la fée Mandibule, je suis piquée de la tarentule. Croyez-moi, c'est un fameux cadeau. Vous savez qu'est-ce que c'est? Piquer de la tarentule? Eh bien, la tarentule, justement, c'est une grosse araignée très venimeuse dont la morsure rend fou. Alors, comme ça, quand on dit que quelqu'un est piqué de la tarentule, ça veut dire qu'il est un peu zinzin. Et souvent, hein, il y a des enfants, on croit qu'ils sont un peu zinzin. Mais c'est pas ça, en vrai. En vrai, c'est parce qu'ils ont des pouvoirs. Des pouvoirs magiques, comme Mandibule. Je suis la fée Mandibule, je suis piquée de la tarentule, croyez-moi, c'est un fameux cadeau. Je connais mille formules pour guérir tout ce qui brûle, pince ou gratte ou pique le cœur ou la peau. Et vous savez comment font les sorciers, les vrais, pour guérir les maladies? Oh. Oui, bien sûr, ils ont toujours des potions faites avec des plantes, tout ça. Mais en vrai, ils guérissent surtout, surtout avec des mots, avec des formules magiques spéciales. Et je vais vous en montrer une. Poison, venin, colère ou chagrin. Si t'es dans l'os, saute dans le sang. Si t'es dans le sang, saute dans la chair. Si t'es dans la chair, saute en l'air. Assez parlé, j'y vais. Elle sort, et sur le pas de la porte, elle voit arriver, tout affolé, le vieux chat gris qui lui dit: n'y va pas, Mandibule, n'y va pas. On ne peut rien faire, c'est trop petit. Oh, il n'y a que les fourmis rousses qui puissent nous tirer d'embrouille. Tu sais bien, les fourmis rousses, elles sont si nombreuses. Il suffirait que chacune d'elles prenne un fil et le coupe avec ses pinces, comme ça, clac. Puis le tire avec ses pattes, comme ça. Elles auraient au fait de tout dénouer, elles sont si nombreuses. Bon, je vais les voir. Toi, essaie de convaincre l'araignée qu'elle laisse une petite place pour la chenille, sinon je ne vois pas où nous allons la loger. Et les voilà partis, chacun de son côté.

Il faut vous dire que les fourmis rousses étaient à cette époque-là dans une situation extrêmement difficile. Suivez-moi bien. Comme les villes n'arrêtaient pas de grossir, les jardins n'arrêtaient pas de diminuer. Et alors leur territoire de chasse devenait de plus en plus petit et il y avait de moins en moins de nourriture. Alors la reine des fourmis, elle continuait toujours à pondre, à pondre, à pondre, à pondre, c'était son métier. Et ça faisait tout un tas de petits bébés fourmis qu'il fallait nourrir. Et puis après, ça faisait tout un tas d'ouvrières qui n'avaient rien à faire et rien à manger. Alors elles continuaient toujours à tourner comme ça dans tous les sens pour ne pas perdre l'habitude, mais elles étaient devenues très maigres et très méchantes. Aussi, quand le chat se présenta devant la fourmilière et leur demanda bien poliment leur aide, elles le reçurent mal. Quoi? Tu nous demandes notre aide pour une chenille et trois punaises? Quand nous sommes des milliers à mourir de faim, tu vas voir, tu vas regretter d'être venu. Et les voilà qui se glissent par centaines, par milliers, entre les poils du chat. Et elles le pincent, elles le mordent. Le pauvre chat, brûlé de toutes parts, s'envole presque. Et il atterrit dans les bras d'un garçon qui passait par là.

C'était Bull, un grand garçon très doux et très rêveur, qui avait lui aussi des pouvoirs magiques. Mais alors, ses parents, comme tous les habitants de Tohubohu, ils ne regardaient jamais ni devant, ni derrière, ni à droite, ni à gauche. Alors, ils passaient tout leur temps à se bousculer, à se marcher sur les pieds et à se disputer. Alors, la maison, Bull n'y rentrait plus que pour dormir et pour prendre à manger dans le frigidaire. Et il passait tout son temps à courir la campagne et à construire des cerfs-volants de plus en plus grands, de plus en plus puissants. Et il rêvait de pouvoir un jour s'en aller, quitter Tohubohu et sa mauvaise humeur. Alors il dit au chat, « Allons, tu n'es pas raisonnable. Tu t'en vas voir les fourmis qui sont affamées et tu viens les mains vides. Ça ne peut pas marcher. Moi qui suis un peu sorcier, j'ai une meilleure idée. Ah bon? Tu es sorcier toi aussi? C'est une mode ou c'est une maladie? Je sais pas moi. »

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1: Eh bien, ton idée, c'est quoi? C'est quoi ton idée? Si t'as des pouvoirs, fais voir.
2: Alors, Bulle sort de son sac deux grandes tartines couvertes de confiture parfumée. Et il s'en va vers la fourmilière. Et Bulle fait trois fois le tour de la fourmilière en tenant ses tartines bien près du sol pour que les fourmis sentent l'odeur. Et bientôt, voilà les fourmis tout enivrées par le bon parfum sucré. Les voilà qui se mettent en marche. 10, puis 100, et des milliers. Oh, formidable! Des milliers de fourmis tout en colonne derrière les tartines, des milliers de fourmis qui marchent du même pas. Vous savez comment ça fait? Des milliers de fourmis qui marchent du même pas. Ça fait comme ça. 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
2: Pendant ce temps-là, Mandibule, où elle était Mandibule, elle était en train de parlementer avec l'araignée. Mais comme l'araignée continuait toujours à tricoter, en faisant mine de rien, et la sourde oreille en plus, Mandibule, qui n'avait pas de temps à perdre, s'en alla couper dans sa vigne deux grappes de raisins qui étaient juste à point. Et elle s'en va, elle aussi, vers la fourmilière. Et en chemin, la voilà qui se trouve nez à nez avec un grand garçon qui portait deux tartines et que suivait toute une colonne de fourmis. Et au-dessus de sa tête, tenez-vous bien, au-dessus de sa tête flottait un grand cerf-volant. Mandibule en resta muette, et ça lui arrivait pas souvent. Bon, eh bien bonjour. Qui tu es, toi? Demande le garçon. Moi?

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Ton prince? Je ne sais pas. 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Et comme le temps pressait, ils se remirent tous en marche, Bulle, Mandibule, le chat et les fourmis, en chantant comme ça.

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Et bientôt, tous les animaux sont libérés. Ils s'étirent, ils s'ébrouent, ils se frottent tout partout. Oh, merci les fourmis, merci. Alors on pose sur le talus les tartines et le raisin, et toute la tribu fourmis se régale.

0: Bien. Bien, dit le grillon en époustant son beau costume. Pour mon déjeuner chez le scarabée doré. C'est fichu maintenant, hein? C'est trop tard. Ça fait rien. Je me suis fait des amis ici, j'aimerais bien rester un peu. Est-ce qu'on ne pourrait pas faire une petite fête? L'endroit est agréable.
1: Oh, bonne idée ça, dit la mère puce. Moi aussi, je voudrais bien rester. Vous savez, mes enfants et moi, nous pourrions vous faire des numéros de saut périlleux. Pimbelou, pimbelou, pimbelou.
2: Oui, c'est ça. Tout le monde arrive et propose un numéro ou une chanson. Le perce-oreille, les criquets annoncent qu'ils ne sont plus en service et qu'ils peuvent donc assurer la musique avec les sauterelles. Les lucioles et les vers luisants, accourus au bruit, proposent d'assurer l'éclairage. Il y a juste la chenille qui est un peu triste. Elle dit comme ça, « Je veux bien vous faire la danse du ventre. Je fais ça très bien. Seulement après, il faudra que je trouve une autre feuille, sinon je ne pourrai jamais devenir papillon. » Alors Mandibule la met sur sa main et elle lui dit, « Ne t'inquiète pas. Tu sais maintenant, beaucoup de choses étonnantes peuvent arriver. Tu l'auras, ta chambre à toi. » À partir de ce moment-là, tout alla très vite. Ce jardin, savez-vous, c'était certainement le jardin du bonheur. Parce qu'on y trouva tout de suite de quoi faire un dîner somptueux. On y trouva même une petite tonnelle, bien à l'abri. Et dans la douce lumière des lucioles et des vers luisants, on commença à danser. Les criquets et les grillons jouaient une musique endiablée. Comme ça. Une délégation de fourmis était restée pour le quadrille. 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
1: les gens. Poum, poum, tac. Et les puces sautaient dans tous les sens comme des folles. Pimbelou, pimbelou, pimbelou. Et puis il y en avait deux qui étaient heureux.
2: Ils se tenaient par la main, ils dansaient ensemble. Ils regardaient le ciel. Bulle et mandibule. Ils étaient contents de s'être trouvés dans ce jardin qui était certainement le jardin du bonheur.

Au petit matin, tous les animaux échangèrent leurs adresses et s'en allèrent dormir un peu. Mais Bulle et Mandibule avaient un grand projet à mettre au point. Ils voyaient bien qu'ils allaient grandir, qu'ils allaient devenir égoïstes et grognons, comme tous les gens de Toy Boy. Pas de ça. Alors, ils construisirent un grand cerf-volant, très grand et très puissant. Et un bon matin, tout le monde embarqua sur le cerf-volant. Bulle, Mandibule, le chat, les fourmis, les criquets, le berce-oreille, qui encore, le grillon, l'araignée. Ah oui, tout compte fait, elle préférait laisser ses enfants se débrouiller tout seuls avec leurs petits fils et sortir avec les copains. Alors les monter aussi. N'oublions pas les punaises, les sauterelles, les bousiers, la chenille, qui était devenue un magnifique papillon. Et puis, très important, les lucioles et les verluisants pour l'éclairage du convoi. Tout le monde embarqua sur le cerf-volant. Et quand le vent se leva, ils partirent pour un grand voyage dans l'espace. Bien décidés à découvrir la planète du bonheur. Et rien de moins.

planète du bonheur. Et toujours, il fallait repartir. À la fin, ils étaient complètement découragés. Ils recommençaient même à se disputer. Alors, Bull dit comme ça, « Maintenant, le voyage a assez duré. La prochaine planète que nous aborderons, ce sera la planète du bonheur. » Et c'est tout. Et ainsi fut fait. La planète suivante, figurez-vous, c'était la Terre. Et ils y abordèrent en 1948. Bon, la planète Terre n'était ni meilleure ni pire que les autres, il faut le dire. Seulement, ils l'avaient choisie. Alors, ils s'installèrent tout de suite dans un grand jardin avec une maison. Ils en firent le jardin du bonheur. Et ils eurent là-dedans tout un tas d'aventures intéressantes et amusantes que je vous raconterai une autre fois. Mais ce que je peux vous dire dès aujourd'hui, c'est qu'ils firent ensemble un enfant pour qu'il soit heureux avec eux. Et ils lui racontèrent toute l'histoire de Toyboy et de la planète du bonheur pour qu'il puisse la raconter à son tour aux enfants qui ont des pouvoirs. Et cet enfant, savez-vous, c'est moi. Et c'est pour ça que je vous raconte l'histoire. Pour que vous puissiez construire vous aussi le jardin du bonheur. Puisque vous avez des pouvoirs. Comme Bull. Comme Mandibule.

0: C'était Claire avec l'histoire Bulle et Mandibule.
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0: Avant de finir avec Gilles Vigneault et Picot, voici une histoire écrite, mise en musique par les élèves d'une classe. Ça s'appelle La fleur magique.
2: La fleur magique. Chapitre 1. Le sortilège. Il était une fois une gentille fée qui s'appelait Tonnerre. Elle vivait dans un arbre aménagé à proximité d'un immense champ de fleurs. Un jour, une sorcière très méchante décida de la punir. Car elle était jalouse de sa beauté, elle la transforma en fleur. Tonnerre voulait se libérer de l'enchantement, mais n'y arrivait pas. Elle essaya d'appeler au secours, mais elle ne pouvait pas parler. Alors, elle se résigna à vivre dans le champ parmi les autres fleurs. Quelque temps après, elle s'aperçut qu'elle avait toujours ses pouvoirs magiques et qu'il lui suffisait de penser très fort à ce qu'elle voulait réaliser pour y arriver.

Chapitre 2. La fleur moqueuse. Un jour où elle s'ennuyait, Tonnerre transforma une magnifique fleur de ses voisines en humain. Celui-ci ne savait pas parler. Alors, elle lui fit parler le langage extraterrestre. Tout le monde prenait cet humain pour un fou, car personne ne comprenait ce qu'il disait.

Chapitre 3. Chez le petit garçon. Tous les ans, Tonnerre voyait dans le ciel, au-dessus des nuages, le Père Noël avec son traîneau rouge et blanc, emporté par le vent. Une nuit de Noël, à la fin de sa distribution, le Père Noël se rendit compte qu'il lui manquait un cadeau pour un petit garçon. Vite, il cueillit 3 fleurs dans le champ voisin et parmi elles Tonnerre. Ensuite, il les déposa au pied du sapin dans un magnifique petit vase. Au matin, le garçon ne fut pas très content de trouver 3 fleurs à la place de la voiture radio guidée qu'il avait commandée. Même s'il trouvait l'une des fleurs, Tonnerre, particulièrement belle. Au bout de quelques jours, les 2 autres fleurs commençaient à se faner, mais Tonnerre restait toujours aussi radieuse, et cela ravissait le petit garçon. Mais Tonnerre était triste et regrettait son chant. Un beau jour, la maman renversa le vase, le Tonnerre, en passant l'aspirateur. La pauvre fleur roula sous le buffet, puis l'aspirateur l'avala. En vidant le sac, la maman la trouva au milieu de la poussière. Quand l'enfant découvrit sa fleur dans la poubelle, il devint très triste. Il crut qu'elle était morte. Alors il l'emmena dans le champ d'à côté et la déposa parmi les fleurs. Mais Tonnerre était toujours vivante et elle en profita pour se remettre dans la terre.

Chapitre 4. La liberté. Un jour, un prince qui cherchait des fleurs pour offrir à une fée qui l'avait sauvée passa par le champ. De loin, il vit un air qu'il trouva la plus ravissante de tout l'endroit. Alors, il se précipita l'accueillir et retourna dans son royaume. La fée s'aperçut bien que cette fleur était une fée ensorcelée. Elle décida de l'aider et de la retransformer. Mais c'était très difficile, car la méchante sorcière avait lancé un sortilège très puissant. Elle fut obligée d'en l'emmener chez sa mère, la royale. Celle-ci réussit à délivrer Tonnerre et en profita pour transformer la sorcière en pierre. Tonnerre remercia vivement la royale et sa fille. Puis le prince, trouvant Tonnerre tout à fait ravissante dans son apparence de fée, demanda sa main. Elle l'accepta. Ils se marièrent dans le château du prince, où ils donnèrent une grande fête qui dura 24 heures et dont les principales invités furent la royale et sa fille.

0: c'était la fleur magique. Et pour finir, comme annoncé, les quatre saisons de Pico, cette fois-ci, l'hiver, le renard, une histoire qui se passe dans les bois, dans la forêt québécoise et dans la neige.
1: Un conte pour l'hiver. Le renard. Noël passé, il ne reste plus que l'hiver. Il faut le prendre comme un chemin vers le printemps, autrement, le mois de janvier s'allonge des fois jusqu'à Pâques. Après avoir vérifié au calendrier de l'année neuve, combien il lui restait de jours exactement avant les prochaines vacances, et décidé à prendre le meilleur du samedi qui lui restait, Pico mit ses bottes et son anorak, un foulard et des mitaines, et dépassé la porte, se chaussa de raquettes neuves et se dirigea vers le petit bois. Il connaissait bien le chemin depuis mars passé qu'il allait chez l'oncle Toby presque tous les jours. Au début, sa mère était inquiète. Un demi-mille à faire, presque, pour un enfant de 6 ans, quand même. Mais son père avait dit, « C'est bon, il saura marcher. » Puis ça donne le temps de penser. Pico pensait aussi. Faut dire. En passant près du gros caillou, il s'arrêta même pour penser. Ah, si j'étais à la chasse. Je construirais ma cabane ici, près de la source. Toujours près de l'eau courante. Et le soir, quand je rentre, un éclair roux venait de vivre dans les aunes. Et cela disparaissait dans la bâtie. Une piste, il y a sûrement... Il venait tout juste de la traverser. Il suivit la piste jusque dans le fouillis des racines sous la bâtie. Et se dit, c'est un renard. Je suis vraiment à la chasse. Et se dépêcha d'arriver chez mon oncle. Le poêle à bois se battait avec l'hiver. De l'eau bouillait. Je me fais un thé. Veux-tu un chocolat? Oui, mais... Oui ou non? Oui, mais mon oncle, c'est que le renard... D'abord, calme-toi. Dégraille-toi. Mets un morceau de bois dans mon poêle. Puis compte-moi ça tranquillement. Entendu? J'ai vu un renard dans le bois, juste à côté du gros caillou. Il s'est sauvé sous la bâtie. L'oncle Toby resta bouche bée une bonne minute. Versé dans l'émotion, s'exciter comme il aimait dire, était contraire à sa philosophie. T'es sûr? Sûr, j'ai suivi sa trace après. Tu l'as effacé? Non, j'ai marché à côté. Venez voir. Ils prirent le thé et le chocolat. Un petit peu plus vite que d'habitude. Toby se l'admettait. Mais il se répétait tout haut pour s'excuser à lui-même. Il faut pas se laisser mettre en émoi pour un chien. Ernard, je l'ai vu. C'est bon, Ernard. La trace était toujours là. Fraîche, nette, reconnaissable, évidente. On ne pouvait pas s'y tromper. Ton nom, Pico? C'est un chien. Mais l'entêtement et l'assurance de Pico étaient si résistants. Où sa déception était si grande que l'oncle Toby émit malgré lui un doute. Ça ressemble bien à une trace de petit chien. Qu'est-ce que tu veux que je te dise? Ça peut, mais... Quand je l'aurai pris, vous verrez bien que c'est un renard. Tiens. Je te savais pas, chasseur. C'est nouveau, ça. Oui, je vais chasser, moi. Puis quand j'aurai pris... Bon. Si c'est comme ça, on va retourner chez mon oncle, et mon oncle va te prêter un beau piège, et on va venir le temps, ensemble. D'accord ? D'accord. Ils repartirent vers la maison de l'oncle. Toby prit son piège le moins puissant, un numéro 5, un morceau de lard rance comme à peau, et ils tendirent juste à l'entrée de la bâtie. Pendant toute l'opération, Picot parlait, mais comme pour lui-même, ils vont voir ces chieux chasseurs. Je vais porter la queue sur mon chapeau. Ils vont voir. Sans fin, Toby, sans rire, attachait la chaîne du piège à une grosse racine, disposait des feuilles, ouvrait et tendait le piège, posait l'appât avec le geste sûr de celui qui a déjà fait la chasse. S'il repasse ici, on ne peut pas le manquer. Puis chacun rentra chez soi. Picot, chasseur comme jamais. L'oncle Toby, inquiet et pour cause. Si jamais on découvrait au village qu'il avait tendu ce piège, il faudrait long pour expliquer. Au souper, le papa de Picot demanda « Qu'est-ce que t'as fait toi aujourd'hui, Picot ?»« La chasse. »« Tiens, t'es chasseur maintenant ?»« Oui, on a tendu un piège. » »« Oh !» On en resta là. Picot finit par se coucher, tard, et rêva qu'il se battait avec un renard qui avait une crinière de lion et la queue d'un tigre, et s'éveilla au moment où, avec des hurlements à faire frémir un Iroquois, la bête s'échappait le piège à la patte en laissant comme piste une traînée de sang. Ça hurlait dans le petit bois. Il s'habilla donc, sans faire de bruit, et partit vers la passe du Caillou. L'oncle Toby, qui avait de bonnes raisons d'avoir l'œil sur les événements, y était déjà. « Viens voir ton or, Picot, sans ironie blessante, mais sans complaisance non plus. »« Mais non, c'est le chien de M. Carrière. »« Penses-tu, jaune de même ? On dirait bien un renard. » Non. Il n'y a rien de drôle. C'est le chien de M. Carrière, je le reconnais. Il n'y avait plus à rire. Le pauvre Tilou hurlait à faire pleurer le gros Caillou. L'oncle Toby insista pourtant, en faisant taire le chien avec des caresses. T'es sûr que tu veux pas le tuer puis porter sa queue à ton chapeau? Il a une belle fourrure. C'est comme du renard. Sûr. Qu'est-ce qu'on fait? Picot était furieux maintenant. Il pleurait à demi. Qu'est-ce qu'on fait, Picot? Mais il faut déprendre Tilou, puis soigner sa patte. Puis tout de suite. Ce à quoi l'oncle Toby, d'ailleurs, voyait déjà. Ils emmenèrent le chien chez lui. Après l'avoir soigné, nourri de viande, de lait, dorloté comme il n'avait jamais été, peut-être. Le pauvre Tilou posait encore un œil inquiet sur la bizarrerie des humains. Il emboîtait par politesse. Bon, on va se coucher, hein, Picot? Oui. Es-tu toujours chasseur? Mais l'oncle Toby regretta cette dernière taquinerie. Sans le regarder, Picot répondit, la tête basse, « Non, la chasse, c'est fini. » Le lendemain, sans en savoir le premier mot, le papa de Picot lui demanda avant son départ pour l'école, « Puis la chasse, Picot, toujours ça va ?»« Non. Je serai pas chasseur. » Tiens, explique-moi ça. Tu demanderas à mon oncle Toby. Et il s'en fut à l'école. Picot fut une semaine avant de retourner chez l'oncle. Il ne fut plus jamais question de renard entre eux.
0: C'était l'hiver des quatre saisons de Picot par Gilles Vigneault. Au revoir à tous.

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2: Attends.
1: Laisse tourner le vinyle.
3: Mélodie souterraine, bonjour à tous et à toutes, merci de nous retrouver sur le 91.1 et le 91.7 pour cette émission, cette autre émission proposée par le discothécaire de la médiathèque Maurice Genevoix en alternance avec À Contre-Courant de Mathias. Salut Jérôme.
2: Salut Thomas, salut à tous et à toutes.
3: Comme à chaque début de mois, tu arrives avec, je sais pas, une petite dizaine de CD que tu as extrait donc des collections de des bibliothèques à Glopolis.
2: Comme toujours, un peu de spéologie au milieu de disques innombrables qui peuplent nos magasins. Alors parfois qu'on en a complètement oublié ou négligé. Donc là, j'en ai fait une sélection et en fait, qu'est-ce qui m'est venu à l'esprit au final, c'est que ce qui regroupe l'ensemble des titres qu'on va écouter, c'est que il y a la notion de spiritualité. Mm-hmm. Ce que j'entends par là, c'est que voilà, ce sont des musiques qui retranscrivent plutôt intensément l'écho de l'âme. Mm-hmm. On va y retrouver, je trouve, une profondeur spirituelle.
3: Ok.
2: Parce que je pense que dans l'ensemble des extraits que j'ai choisis, voilà, on va ressentir des échos de l'âme, une profondeur spirituelle, qui ne peut que nous toucher. Et parfois, c'est vrai que voilà, on ressent, c'est assez organique, c'est parfois un cri humain, libertaire. Enfin, je trouve que c'est ce qui peut jaillir de ces musiques. Et d'ailleurs, je vais citer, parce que j'écoutais ce week-end, on fêtait d'ailleurs le centenaire de la disparition de John Coltrane.
3: Ok.
2: Enfin, la disparition.
3: Non, il aurait eu 100 ans. Alors.
2: Oui, il aurait eu 100 ans,
3: pardon. Parce que ça fait pas 100 ans qu'il est mort.
2: Tout à fait.
3: John Coltrane aurait eu 100 ans, là, ces dernières semaines.
2: Ouais.
3: Ok.
2: Et je le cite. Lui, en parlant de musique, disait, la musique, c'est comme une expression de ce qu'il y a dans le cœur des hommes.
3: Mmh. Bon,
2: des hommes, dirons-nous, des êtres
3: des
2: aujourd'hui.
3: Des êtres, hein, c'est ça, exactement.
2: N'oublions pas la gente féminine.
3: Des humains.
2: Mais je trouve que voilà, c'est ça, le frisson, quoi. Le frisson qu'on peut ressentir.
3: Mmh.
2: Parce que la musique est tellement vraie, juste, que un peu tout le contraire... allez, je vais m'autoriser, après tu auras peut-être droit à des messages... qui protesteront, mais
3: ouais.
2: Tout
3: vas-y.
2: L'inverse, je dirais d'une Céline Dion.
3: Parce que je pense pas que les gens qui écoutent Zef seront trop.
2: Mais Céline Dion, parce qu'elle est aussi en pleine
3: actualité.
2: En pleine actualité, oui, concert à Gogo à Paris.
3: Voilà.
2: Bon, mais ça n'engage que moi. donc voilà. Et aussi, alors l'autre terme qui m'a traversé l'esprit, c'est commémoration. Mmh. Alors en plus, ça tombe bien parce que bientôt, au 1er novembre, nous allons fêter les saints. Enfin bon, si ça reste une fête religieuse, une fête chrétienne.
3: Tu parlais de spiritualité, donc on peut,
2: ce jour-là, on peut tirer la métaphore. Qui peut célébrer les saints. Et c'est vrai que c'est une journée où finalement, le rituel est d'apporter des fleurs sur les tombes de nos disparus. Voilà. Et là... En fait, j'ai pensé à ceci parce que sont partis un bon nombre d'artistes ces derniers temps, enfin comme régulièrement finalement,
3: oui.
2: Parce que nous sommes évidemment pas éternels, mais et du coup je me suis dit il faut en parler. Enfin, moi j'estime qu'il faudrait en parler. Alors j'aurais pu parler de Dolly Parton,
3: bien sûr, égérie de la musique country américaine,
2: exactement, icône absolue.
3: Oui.
2: Mais non, je vais pas parler d'elle parce que d'autres
3: que tout le monde
2: s'en charge.
3: L'ont très bien fait et puis tout le monde l'a fait surtout.
2: Exactement. Il y a Catherine Ringer, la moitié d'Erita Mitsuko, pareil. J'apprécie, mais je me dis que
3: Ça a été fait ailleurs.
2: Je préfère aussi évoquer d'autres noms. Donc, voilà. Bah, du coup, nous allons débuter d'emblée.
3: Ouais.
2: Alors, premier extrait choisi, c'est issu d'un album de Cassandra Wilson. Elle est partie, là, au mois de septembre, à l'âge de 70 ans.
3: Qui était-elle?
2: Alors, qui était-elle? Bah, était une des chanteuses... qu'on qualifiera jazz de ces dernières décennies. Hein. En fait, j'ai compté, mais elle a fait 18 albums. Là, nous allons passer un extrait de son 8e, paru en 92. Et alors, Cassandra Wilson, rapidement, elle a débuté début des années 80 aux côtés de Steve Coleman. En fait, elle était dans la mouvance, c'était une mouvance ou un collectif, ou les deux, qui s'appelait. Qu'on a nommé le M-Baz, en fait, autour de Steve Coleman, c'est-à-dire une génération de musiciens qui étaient nourris de l'histoire du jazz, mais aussi très ouverts sur les musiques urbaines, et qui, du coup, ont relié tout ceci. Et alors, c'était assez funky dans l'ensemble. Et elle, après, Cassandra, a plutôt été dans des formes plus acoustiques, plus épurées, voire même, on pourrait qualifier certains de ses albums d'Americana, c'est-à-dire vraiment là où elle était nourrie de la musique gospel, folk, et ça s'en ressent beaucoup dans ses derniers enregistrements. Donc là, l'extrait qu'on va écouter, c'est avant juste sa signature sur le label Blue Note qui est un étendard
3: absolu de la musique jazz.
2: Voilà. Donc
3: il y a un certain Jean-Paul Bourelli qui apparaît dans les crédits de littéralement toutes les chansons de cet album. Tu peux m'en dire un mot ou pas du tout?
2: Oui.
3: Ouais.
2: Eh ben, je l'ai déjà évoqué dans une émission.
3: Il me semblait bien que ce nom me disait quelque chose.
2: Oui. Je l'avais évoqué d'ailleurs avec son projet de musique haïtienne. Aïe Bobo.
3: C'est pour ça, très bien.
2: Mais oui, Jean-Paul Bourelli qui a d'ailleurs produit cet album. Mm-hmm. Et ben voilà, oui, c'est toute cette frange, lui aussi faisait partie du même collectif. Et voilà, ils expérimentaient aussi. Hein. Mm. C'est pas policé du tout, c'est aventureux, c'est un régal, quoi.
3: Eh bien, on va donc, pour se lancer dans ce Mélodie Souterraine, ce premier morceau de cette nouvelle émission, avec donc Cassandra Wilson, une prêtresse, pour encore une fois filer la métaphore spirituelle et religieuse de la musique jazz et du mouvement M-Bass. L'album s'appelle Dance to the Drums Again, ça nous promet des beaux rythmes de batterie notamment. Et la chanson s'appelle Rhythm on My Mind, Cassandra Wilson.

0: Cassandra Wilson, donc une voix chaude. On est un peu même, tu vois, on va vers un peu le scat à la fin. Enfin, il y a un phrasé très original. Je sais pas si ça fait partie des conventions, des codes du M-Base que tu décrivais. Et puis, donc, Dance to the Drums Again, on entend vraiment beaucoup les belles batteries là dans ce morceau. C'est voilà, le Rhythm of My Mind prend tout son, sens.
1: Elle aime bien, oui, enfin, elle aime bien. Elle utilise des. On pourrait dire des onomatopées.
0: Ouais.
1: Enfin,
0: ouais.
1: Tu fais relation au scat, mais ouais. Oui, c'est. Ouais, ouais, complètement. Bah, y a une certaine liberté aussi dans ces musiques issues de ce même courant. Alors, eh ben, justement, c'était une teinte assez funky.
0: Ouais.
1: Nous allons y rester un chouïa avec un extrait d'un album de Bernie Worrell. Alors, Bernie Worrell, bon, il n'est pas parti là tout récemment. Il nous a quittés il y a déjà 10 ans, en 2016, à l'âge de 72 ans. Mais je ne suis pas certain d'en avoir parlé d'ailleurs plus que ça dans les émissions précédentes. Mais en tout cas, Bernie, c'était un des membres éminents de la galaxie P-Funk. P-Funk, tu sais, sais-tu ce que cela signifie ?
0: Je sais pas ce que c'est le P-Funk.
1: En fait, le P-Funk, bah, P pour pure, pure funk.
0: Okay.
1: Et c'est en fait cette musique qui a été déclarée ainsi. Avec George Clinton.
0: Ok.
1: George Clinton et ses formations les plus illustres, Funkadelic, Parliament.
0: Ouais.
1: Et donc lui en était un membre des plus permanents. Et en fait, on pouvait le surnommer The Wizard.
0: Hein, et le sorcier donc.
1: Exactement. Et c'est vrai que lui, je l'ai pas dit encore, mais il joue des claviers et il a aussi en termes de background, il a une culture, enfin en tout cas, il a étudié le clavier ou le piano même avec la musique classique. Donc des fois, il peut jouer même du clavecin, ça lui arrive.
0: Okay.
1: Et donc il a un bagage technique assez fou. Et quand on l'écoute, bah, on le reconnaît d'emblée, quoi. Il a vraiment son à lui, malgré tous les bidouillages et les sons électroniques qui peuvent émaner de ses claviers. Mais ouais, c'est incroyable. Et comme on parlait justement de commémoration, de célébration, parfois quand il se met à improviser avec ses claviers,
0: ouais.
1: Ben on pourrait penser à des messes, quoi. Une espèce de, voilà, d'envolée.
0: Très lyrique.
1: Ouais. Et bon, moi je vénère ce musicien qui a aussi, donc enregistré sous son nom, pas des masses, mais quand même, quelques albums. Dont celui-ci que nous avons dans nos magasins et qui d'ailleurs n'existe plus, enfin évidemment qui n'est plus distribué, parce que c'était paru sur un label nommé CMP, label allemand, mais qui a œuvré, je dis pareil parce que souvent je peux citer des noms de labels, mais qui sont importants dans l'histoire des musiques, qui ont vraiment donné à entendre des pointures comme Bernie.
0: Eh bien, donc Bernie Worrell, l'album s'appelle The Other Side et on écoute Gladiator Skull.

0: Voilà donc pour Bernie Worrell.
1: Oui. As-tu été envoûté par ces nappes?
0: Alors, c'est pas moi, c'est mon genre de prédilection, mais je peux entendre que ce soit très envoûtant pour d'autres gens. Mais ouais.
1: Ouais, bon, faut pas. Bon, cela dit, ce n'est qu'un extrait. Et d'ailleurs, tous les titres de l'album sont bien différents les uns des autres. Et puis, franchement. Allez l'écouter avec aux côtés de George Clinton et là c'est encore une toute autre dimension quoi. Alors on poursuit avec un autre fabuleux extraordinaire musicien qui s'appelle James Blood Ulmer. Eh bien j'ai été bien triste quand j'ai appris son départ. Il nous a quittés au mois de juin dernier. Bon, il a bien vécu le monsieur, hein, il a 86 ans. Alors, James Blood Ulmer, pour tout amateur de blues...
0: Une référence.
1: C'est une référence, et en même temps, cela peut décontenancer un chouïa, parce que son maître absolu à James Blood Ulmer, parce qu'il a commencé, il a évolué auprès d'Ornette Coleman, et notamment le fait qu'il ait assimilé ce qu'on pourrait appeler une théorie musicale. Enfin, c'est-à-dire qui s'appelle l'harmolodie, qui est en fait une philosophie musicale, une méthode de composition qu'a développé le saxophoniste donc Ornette Coleman. Et donc James Blood Ulmer s'en est jamais écarté. Alors pour essayer de traduire de manière la plus concrète et simple, moi je suis pas un musicologue, mais du coup je vais avec mes mots, je vais tâcher de donner une signification de ce qu'est l'harmolodie. En fait, mais je reprends en fait une explication qu'avait donnée le guitariste Vernon Reid. C'est comme si tu vois, t'es dans la rue, tu te promènes, il y a un taxi qui passe avec un son, un autre qui arrive avec un autre son, et à un moment donné, qui n'ont rien à voir hein, en soi, mais qui, au final, vont se s'imbriquer et se superposer. Et là, d'un coup, eh ben, se joue la musique. C'est-à-dire que...
0: Et tout fait sens.
1: Ouais, c'est exactement, c'est ça. Je trouve que c'est plutôt bien vu, parce que ça donne cet effet, quoi. T'as l'impression qu'il ne joue pas la même chose au sein du groupe d'Ornette Coleman, hein, j'entends. Enfin, si on revient à ses développements. Et en fait, si. Et ça part, on décolle, quoi. Enfin, je veux dire, c'est vraiment assez inouï. Voilà, bon, je sais pas si c'est suffisamment clair, mais en tout cas, voilà une définition qui, moi, je trouve tout à fait juste. Eh bien, place à James Blood Ulmer.
0: Il joue avec deux comparses, Charles Burnham et Warren Benbow, puisqu'il ne joue pas, en tout cas, il ne produit pas le disque sous son nom propre, mais sous le pseudonyme de Odyssey the Band. Et l'album s'appelle Back in Time. On écoute Let's Get Married. 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

0: C'est The Band, mené par donc James Blood Hulmer avec donc Charles Burnham au violon notamment et peut-être d'autres instruments. Mais je n'ai plus la jaquette sous les yeux.
1: Ah oui, c'est à côté. Non, il est surtout. Non, il est violoniste.
0: Violoniste. Et puis Warren tout. Benbow à la batterie.
1: Ouais. À suivre, on va évoquer un musicien qui s'appelle Freddy Studer. Freddy Studer qui. Lui est parti en 2022, nous a quitté en 2022 à l'âge de 74 ans. Alors Freddy Studer, c'est un des musiciens les plus reconnus, je dirais, à l'échelle internationale parce que il fait partie de la scène suisse. Enfin, il est suisse, hein, tout simplement. Et franchement, il a mené des projets complètement dingos et souvent à coquiner avec son compagnon de route qui s'appelle Christy Doran. Christy Doran d'ailleurs qui toujours est dans la course. Hein. Lui est guitariste, Christy Doran. Donc Freddy Studer, et voilà, mais lui qui est batteur et donc qui a développé un sens du rythme qui lui est bien personnel. Et là justement, pour ce projet qu'on va écouter, avec son complice donc Christy Doran, ils interprètent des Il ne faut qu'on des reprises de Jimi Hendrix.
0: Ok.
1: Bah alors voilà, on sort des sentiers battus et c'est assez jouissif.
0: Tu parlais de projets d'envergure que Freddy Studer montait tout le temps. Là, on est sur un double album, 20 morceaux ou quasi qui composent ce double album. Donc effectivement, on est vraiment sur des choses très ambitieuses.
1: Oui, complètement. Et bah en effet, cet album-là en particulier, oui, c'est une belle introduction à tous ces univers parce que chaque morceau est vraiment distinct avec
0: et beaucoup de monde, beaucoup de
1: des
0: collaborations,
1: voilà, ouais, et musiciennes différentes.
0: Freddy Studer et Christy Doran, l'album Half Life. Time et on écoute Fire donc. 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

0: Voici donc pour Freddy Stadler et Christy Dornan dans cet album donc inspiré ou repris donc de reprises de Jimi Hendrix.
1: Ouais, de façon incendiaire, tout autant que le faisait lui-même Jimi Hendrix, mais je trouve que là ça prend aussi une autre tournure, et notamment mention spéciale aux deux autres musiciens qui font partie du band là, c'est-à-dire Phil Minton aux voix, et puis Amin Ali à la basse. Amin Ali, fiston de Rachid Ali, qui notamment a collaboré avec John Coltrane, qu'on évoquait tout à l'heure.
0: La boucle est bouclée.
1: Voilà. Eh bien, tiens, d'ailleurs, après Coltrane, nous allons poursuivre avec Sonny Rollins. Sonny Rollins, hein, ça te parle ?
0: Non.
1: Pas vraiment ?
0: Non.
1: Pour autant, le grand, le suprême, l'insurpassable saxophoniste qui est parti à l'âge de 95 ans. Je pense que d'ailleurs, la pratique du saxophone
0: l'a aidé.
1: J'ai l'impression, entretient quand même, vraiment. Parce que.
0: Les saxophonistes vivent plus vieux que d'autres musiciens, c'est ton retour.
1: Possiblement, oui. Parce que il s'avère que.
0: Ils maîtrisent leur souffle.
1: C'est possible.
0: Ça fait partie de la.
1: Complètement. Parce que. Voilà. En même temps, oui, Marshall Allen, pardon, saxophoniste qui a accompagné Sun Ra pendant toute sa vie et qui aujourd'hui a 101 ans.
0: C'est pas mal, effectivement.
1: Et qui vient aussi de sortir un album et toujours aussi vif et avec toute sa tête.
0: Incroyable.
1: Et qui projette son son sur des scènes du monde entier.
0: Des musicologues et des médecins sur le coup de ta théorie, Jérôme.
1: C'est ça. Voilà. Bon, Sonny Rollins, du coup, qu'on a nommé d'ailleurs le colosse, parce que
0: je vois une photo. Effectivement, il a l'air massif, ce monsieur.
1: Ouais. Puis là, alors tu parlais de souffle, mais justement, il a une puissance sonore qui est assez indiscutable.
0: Ok.
1: Et il s'avère qu'il jouait. Il s'entraînait à un moment donné sous un pont à New York, je crois que c'est le Williamsburg Bridge, où voilà, il allait s'entraîner en plein air et il soufflait pendant des heures et des heures. Et c'est vrai que Sonny Rollins, il suffit de regarder quelques vidéos où il est sur scène, mais c'est pas que c'est interminable, c'est que c'est pas du tout ennuyeux, c'est pas dans ce sens, mais il est capable pendant une heure d'être dans son chorus et de jamais s'arrêter.
0: Ouais,
1: je sais même pas d'ailleurs à quel moment il se dit stop. Je sais pas. Ouais, c'est en tout cas assez impressionnant.
0: Okay,
1: voilà.
0: On écoute le grand Sonny Rollins donc, et le massif comme tu disais, avec l'album Don't Ask, et le titre qu'on va écouter porte le même nom.

0: Sonny Rollins, donc avec l'album Don't Ask, et le morceau donc Don't Ask également. C'était très beau, hein, ouais.
1: Ouais,
0: le saxophone dans toute sa splendeur.
1: On notera la présence du guitariste Larry Coryell. Mm-hmm. Pareil, je veux pas en faire tout un exposé, mais Larry Coryell, c'est aussi un guitariste
0: un monstre sacré,
1: phare, qui est parti aussi il y a pas si longtemps, enfin quelques années, mais
0: ok.
1: Voilà, relativement récemment. Je voulais quand même aussi mentionner l'apport de la percussion. Alors c'est vrai que on peut dire aussi, c'est aussi dans l'esprit Mélodie Sterren, les percussions. Arriver quand même de temps à autre que j'évoque la percussion.
0: Des batteurs ou des batteuses.
1: Ouais, ces approches rythmiques assez insolites et singulières. Et du coup, voilà, là on peut entendre aussi derrière un percussionniste. D'ailleurs, je crois que c'est Bill Summers qui jouait aux côtés de Herbie Hancock au sein des Headhunters.
0: C'est tout à fait Bill Summers.
1: Voilà. Et du coup, ça me permet
0: et
1: de.
0: Et tu glisses
1: faire...
0: vers la. Tu parlais batterie, mais là j'ai l'impression qu'on va en entendre encore de la percule.
1: La transition est bienvenue parce que.
0: Jérôme.
1: Nous allons écouter et découvrir une fabuleuse percussionniste qui s'appelle Marilyn Mazur,
0: ouais.
1: Et qui, elle aussi, nous a quittés en décembre dernier, en 2025, à l'âge de 70 ans.
0: Okay.
1: Alors, Marilyn Mazur, que dire ? Que c'est une musicienne qu'on associe souvent au label ECM. Alors ECM, j'ai dû déjà en parler, qui veut dire Edition of Contemporary Music. Alors, illustre label qui existe toujours, qui a été créé par Manfred Escher dans les années tout début 70 à Munich. Et d'ailleurs, il y a un film qui est paru. Il y a un film, ça me revient à l'esprit là, autour de l'enregistrement du fameux disque de Keith Jarrett, Cone Concert. Bon, ça fait l'objet d'une espèce de pas de biopic, mais presque. Enfin, ECM,
0: grande maison d'édition musicale.
1: Personnellement, j'en raffole. Et souvent, d'ailleurs, les disques ont été enregistrés à Oslo. Manfred Escher enregistre souvent là-bas, pas que, mais en grande partie en Norvège. Et pourquoi je dis ça ? Parce que aussi, Marilyn Mazur, en fait. Elle est née à New York, mais elle est partie vivre dès ses 6 ans, non pas en Norvège, mais au Danemark. Donc elle a beaucoup pratiqué et joué là-bas avec des musiciens du cru, et qu'on retrouve notamment donc sur ce même label.
0: Ouais.
1: Voilà.
0: Et dans cet album. Dans
1: exactement.
0: Ce double album. Il y a des musiciens dont les noms sonnent scandinaves, tout à fait. Ouais.
1: Ouais, c'est ça. Et voilà, donc
0: Eh bien, donc, alors c'est un double album là, que, tu m'as, que, tu m'as,

0: Marilyn Mazur Group, donc, avec ce morceau instrumental, donc, avec des camarades de jeu, donc, autour de la batterie, des percussions de Marilyn Mazur.
1: Alors c'est vrai que le disque en question, il est dense, hein, tu évoquais double
0: album.
1: Oui,
0: et puis 19 titres, 19 et 12 titres sur chacun des albums, donc ouais. Ça fait
1: Si on est amené à l'emprunter,
0: On en a pour son argent, comme dirait. Et comme c'est gratuit...
1: D'autant plus, c'est que nous avons droit à un mois, hein, un mois.
0: Donc on a le temps de tout écouter, c'est ça que tu
1: voilà.
0: dis.
1: Eh bien, ça tombe bien parce que d'ailleurs, l'extrait suivant, j'avais envie de parler d'une formation qui est un trio qui s'appelle Codona. Et tiens, oh, comme par hasard, Codona a enregistré pour le label ECM.
0: Dont tu parlais à l'instant.
1: Et ECM, oui, voilà, ECM, oui. Et Codona, alors c'est qui se cache derrière Codona ?
0: Qui sont-ils ?
1: C'est, eh bien d'ailleurs, les trois musiciens nous ont quittés, évidemment. Enfin, aussi. À la fois, il y a Don Cherry, trompette, Nana Vasconcelos, aux percussions, et Colin Walcott, également aux percussions. Et chacun peut aussi vocaliser de temps à autre. Bon, on pourrait faire une émission entière sur chacun de ces musiciens. Je pense que Nana Vasconcelos, j'en ai déjà parlé dans le cadre d'une précédente émission. Voilà, ce sont des musiciens prodigieux, des musiciens presque, on pourrait les nommer tous comme des citoyens du monde, quoi. C'est des musiciens ouverts à toutes les cultures. On est dans une espèce d'universalité sonore. On pourrait parler même de... Bon, c'était une étiquette qu'on donnait d'ailleurs à un moment donné quand il y a eu émergence de toutes les musiques dites du monde, qu'on appelait aussi sono mondial. Donc là, on est en plein dedans, quoi. Voilà, c'est une musique la plus ouverte. Et Colin Walcott, voilà, qui est parti, lui, très jeune, parce que suite à un accident de voiture.
0: Nana Vasconcelos, que tu mentionnes, joue des instruments dont je n'ai jamais entendu parler, que sont le berimbau et le cuica. Tu peux m'en dire plus ou pas du tout?
1: Le cuica, pas plus que ça.
0: Ouais.
1: Le berimbau, c'est une corde.
0: Ok.
1: Un instrument, une corde seulement, mais qui a vraiment une sonorité.
0: Un instrument à une corde, ok.
1: Ouais, à part entière.
0: Intéressant.
1: Et tous ces instruments, en tout cas, sont d'origine brésilienne.
0: Ok.
1: Qui est sa
0: patrie d'origine, là, pour
1: voilà,
0: dire.
1: Exactement.
0: Très bien. Eh bien, donc, Codona, le morceau s'appelle Codona, extrait d'un album concept collectif, en tout cas.
1: Oui, finalement, oui, qui propose quelques

0: illustrations du label ECM. Enfin, il n'y a c'est que des enregistrements issus
1: une,
0: du même.
1: C'est une compile finalement.
0: Du même éditeur.
1: C'est une compile.
0: C'est
1: de,
0: une compilation, ouais.
1: De l'éditeur.
0: Ouais. Et si, si toutefois les uns et les autres, ou les unes et les autres, souhaitaient aller plus loin, sachez qu'on a, on a l'anthologie Codona à la médiathèque. Parce qu'ils ont dû enregistrer 3 albums entiers ensemble.
1: Et bien donc on va écouter ce que ça donne avant d'aller se plonger dans une anthologie qui est disponible chez vous. Donc avec le titre Codona, donc par le groupe Codona.

0: Voici donc pour cette compilation dont on parlait, par le label, la maison d'édition ECM, l'album, le titre de cette compilation s'appelle Horizon, et on vient d'écouter la formation Codona, avec le même titre, Codona. Jérôme, c'est la fin et ouais. On a un peu traîné, donc je te demanderai de m'amener directement vers le dernier, vers l'ultime morceau de cette émission de ce mois-ci.
1: Oui, nous allons conclure avec un extrait d'un disque de Éric Marchand. Éric Marchand, lui, nous a quitté il y a tout juste un an, en octobre 2025, à 70 ans. Éric Marchand, c'est un des dignes représentants des chants bretons. Alors, cela dit. Je pensais qu'il était d'origine bretonne, mais non, du tout. Il est né en région parisienne. Mais il a été vivre assez vite en Bretagne. Et notamment, il a rencontré son maître Manuel Kerjean, qui est un des dignes représentants de la culture bretonne. Et ils sont parce que je pense que la musique bretonne, elle se transmet beaucoup par l'oralité en fait. Et du coup, il a travaillé avec lui, c'était dans sa propre ferme, et en même temps, il apprenait tous les chants possibles et inimaginables. Et en même temps, Éric Marchand, c'est quelqu'un qui est très ouvert aussi. Je l'évoquais avec Codona, mais Éric Marchand, c'est du même tonneau, qui a pu voyager, surtout d'ailleurs plutôt attiré par l'Europe de l'Est, et notamment plus précisément les Balkans. Et d'ailleurs, Éric Marchand est décédé en Roumanie. Donc je pense qu'il a séjourné aussi assez longuement par là-bas. Là, l'extrait qu'on va écouter, c'est un projet fabuleux auprès de Rodolphe Berger. Rodolphe Berger, pour moi, c'est...
0: Grand compositeur français aussi, qui œuvre beaucoup.
1: Et puis peut-être l'un des plus créatifs aujourd'hui.
0: Tout à fait, oui.
1: Pour ce qu'on pourrait nommer la scène française.
0: Ouais. Il a travaillé avec tout le monde, oui.
1: Oui. Et voilà, donc ils ont œuvrer ensemble, et j'avais envie de lire aussi un commentaire, Rodolphe Berger, parce que il avait écrit un bel hommage qui a été publié dans les courriers des lecteurs d'un Rock et Folk, mais là je crois qu'on va pas vraiment avoir le temps. Cet hommage est disponible dans le Rock et Folk de janvier 2026, que nous avons aussi en magasin.
0: Qui est empruntable, on le rappelle.
1: Exactement. Et bien...
0: Before Back, alors Back avec un apostrophe entre le C et le H, donc pour remettre, donc on ne parle pas du compositeur de musique classique, mais bien d'un mot breton, j'imagine, avec cette apostrophe qui sépare le C et le H. L'album s'appelle Before Back, ainsi que le titre qu'on va écouter. À retrouver Mélodie Souterraine en alternance le mardi soir à 18h avec À Contre-Courant, et en rediffusion le dimanche à 11h. Voilà pour les informations, et évidemment quand vous voulez en podcast. Merci Jérôme, au mois prochain.
1: Ouais, à bientôt.
0: Et bien on se quitte donc avec Éric Marchand et Rodolphe Berger. Merci à tous et à toutes de nous avoir écoutés. Salut.

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1: Dans ce nouveau numéro de notre magazine, il est question du phénomène El Niño. Au Niger, une nouvelle saison des pluies s'annonce, mais une fois encore, difficile de savoir exactement à quoi s'attendre. Et nous irons également dans le sud de la Côte d'Ivoire, où la pollution au mercure et au cyanure causée par l'orpaillage clandestin menace les terres et les cours d'eau. Mesdames et messieurs, bonjour, Kossevi Tiassou au micro. Les précipitations sont de plus en plus imprévisibles au Niger. Or, dans ce pays, une longue période sans pluie peut compromettre les récoltes. Et là aussi, des pluies torrentielles peuvent provoquer des inondations et détruire les champs, les habitations ou les moyens de subsistance. Au Niger, où l'agriculture et l'élevage font vivre une grande partie de la population et jouent un rôle essentiel dans l'économie, les variations météorologiques sont loin d'être anodines. Et cette année, El Niño, un phénomène climatique, vient s'ajouter aux incertitudes. Un nom désormais connu de beaucoup de Nigériens, mais dont les effets restent encore mal compris, notamment chez les jeunes comme Nassiru Abdou.
2: Nino, je n'ai entendu parler et son impact sur l'environnement et le climat. Et il y a de quoi à s'inquiéter parce que je n'ai pas l'impression que le gouvernement du Niger a pris des dispositions pour contrecarrer les effets de ce phénomène.
1: À Niamey, le terme circule donc dans les conversations comme dans les médias. Mais derrière le nom, le phénomène reste souvent difficile à comprendre. Pour la lycéenne Zouhera Mahama, El Niño est même confondu avec le changement climatique.
3: J'ignore vraiment le phénomène El Niño. J'entends parler sans connaître la signification. J'avais cru que c'est la même chose que le changement climatique.
1: Pourtant, les deux phénomènes sont bien différents. El Niño est un phénomène climatique naturel. Il se produit lorsque les températures de surface de l'océan Pacifique tropical, notamment dans sa partie centrale et orientale, deviennent exceptionnellement chaudes. Le phénomène prend naissance à des milliers de kilomètres du Niger, mais ses conséquences se font sentir jusque dans le Sahel en modifiant les régimes de précipitations et les températures. Autrement dit, un phénomène qui se joue dans le Pacifique peut avoir des répercussions très concrètes sur les champs d'un agriculteur nigérien. Et c'est précisément ce qui inquiète les jeunes engagés sur les questions environnementales. Nafifatsu Nuhu Seni est de l'ONG Jeunes Volontaires pour l'Environnement.
4: Nous sommes très inquiets du fait que le Niger, notre PIB repose sur l'agriculture.
1: Pour les agriculteurs, l'enjeu est donc particulièrement important. Au Niger, quelques semaines de pluie en moins peut suffire à bouleverser une campagne agricole. Et à l'inverse, les pluies trop intenses, concentrées sur une courte période, peuvent provoquer des inondations et emporter les récoltes. Les prévisions météorologiques dessinent justement un scénario contrasté. Dans certaines régions, les agriculteurs pourraient connaître des périodes sèches prolongées. Dans d'autres, ce sont des fortes précipitations et les risques d'inondations qui pourraient poser problème.
5: El Niño de cette année, effectivement déjà au mois de juillet, mais on est jusqu'à 2 degrés déjà à partir du mois de juillet.
1: Face à cette incertitude, le message des météorologues est clair. Il faut se préparer et surtout mieux anticiper. Pour les agriculteurs, cela peut passer par le choix de variétés de cultures plus résistantes et mieux adaptées aux nouvelles conditions météorologiques. Mais au-delà d'El Niño, le Niger doit composer avec une tendance plus profonde, celle d'un climat qui, sous l'effet du réchauffement mondial, devient progressivement plus chaud et plus difficile à prévoir. Les organisations humanitaires, elles aussi, tentent d'anticiper les conséquences d'une éventuelle mauvaise saison. Dans certaines communautés, les stocks d'urgence sont déjà constitués et les plans de réponse prévus. Malam Océani Anas travaille pour l'ONG World Vision au Niger.
6: Nous, déjà au Niger, nous avons fait des prépositionnements des kits d'urgence. Nous avons aidé les communautés d'intervention où World Vision intervient pour réviser les plans de réponse.
1: Pour le Niger, le défi ne consiste donc plus seulement à traverser une mauvaise saison des pluies. Il s'agit désormais d'apprendre à vivre avec un climat de plus en plus imprévisible et de mieux se préparer à ses conséquences. Derrière les prévisions météorologiques et les phénomènes climatiques comme El Niño, ce sont des récoltes, des troupeaux et des revenus qui sont en jeu. Et pour une jeunesse qui sera en première ligne face aux bouleversements climatiques des prochaines décennies, comprendre ce qui se passe pourrait bien être la première étape pour savoir comment y faire face.
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1: Dans le sud de la Côte d'Ivoire, l'orpaillage clandestin laisse derrière lui des traces inquiétantes. Mercure, cyanure et autres produits toxiques contaminent les sols et menacent les cours d'eau, mettant en danger un environnement dont dépendent directement de nombreuses communautés. À Yamé comme à Grand Bassam, les habitants constatent la dégradation progressive de leur cadre de vie. Des terres agricoles deviennent difficiles à exploiter, les ressources en eau sont menacées et avec elles les activités qui permettent à de nombreuses familles de vivre. Face à cette situation, les populations tirent la sonnette d'alarme et réclament des mesures pour protéger leur environnement et leurs moyens de subsistance. Notre correspondant en Côte d'Ivoire, Julien Adaye, s'est rendu sur place pour constater les conséquences de cette pollution. Son reportage.
7: La Bia s'étend à perte de vue depuis le pont qui relie à Boisso à Ayamé. Mais ici, ce n'est pas seulement l'immensité du fleuve qui frappe aux yeux, c'est aussi sa couleur. Une eau chargée de sédiments devenue ocre par endroits. Pour les riverains, cette transformation est le symbole de la dégradation des eaux du fleuve. Sur les berges, les pirogues des pêcheurs se font plus rares. À quelques kilomètres d'ici, l'orpaillage clandestin ne se contente plus d'occuper les terres. Il menace aussi les activités qui en dépendent. Dans les exploitations agricoles, les producteurs évoquent notamment les effets des produits chimiques utilisés sur les sites d'extraction. Le mercure et le cyanure sont régulièrement associés à l'orpaillage illégal en Côte d'Ivoire et leur utilisation non maîtrisée constitue un risque pour les sols et les ressources en eau. Marie-Virginie Kouadio dirige une coopérative agricole.
8: La nappe phréatique est polluée par les produits utilisés par les orpailleurs. Donc on voit des fèves de cacao mourir et tout ça. Donc vraiment ça nous fatigue. Enfin je parle du problème d'orpaillage qui impacte négativement notre production.
7: À Akrissi, à environ 6 km d'Ayamé, les conséquences se mesurent directement dans les champs. Seydou Kindo y cultive notamment du cacao, du palmier à huile et de l'EVEA. Cette année, il a consacré 1,5 hectare au maïs. Mais les rendements ne sont pas au rendez-vous. Pour lui, la difficulté est double. La dégradation des terres, mais aussi le manque de main-d'œuvre. Une partie des travailleurs préfère désormais les sites d'orpaillage, attirés par la perspective de gains plus rapides.
9: J'ai semé ces champs-là à peu près 2 mois, mais seulement que le sol est pauvre et le maïs est toujours comme ça. Le sol est pauvre parce que faire des opaya, ça devient trop beaucoup. Dans les autres cultures, c'est un peu compliqué pour cette année parce qu'il n'y a pas mal de pour saigner, même faire l'entretien dans plantation cacao comme palmier. Donc ça fait que la production est un peu bas. Faire des opaya, c'est pour, on peut dire, c'est l'argent facile. Donc ça fait que les gens n'ont pas courage pour travailler dans, à faire des plantations.
7: Cette concurrence entre l'or et l'agriculture transforme progressivement l'économie locale. Et pour les habitants, les conséquences dépassent désormais la seule question des revenus. À Ayamé, certains riverains disent avoir renoncé à utiliser l'eau du fleuve pour leurs besoins quotidiens par crainte d'une contamination. Agathe Miesan est couturière.
10: La couleur de l'eau change, ça devient rouge.
7: L'eau n'est donc plus seulement une source de vie, elle est devenue une source d'inquiétude. Et lorsque la qualité de l'eau se dégrade, c'est toutes les activités qui sont fragilisées, ainsi que la santé humaine, le secteur de la pêche surtout. Dans cette région, les pêcheurs disent avoir vu leur prise diminuer, tandis que le prix du poisson augmente sur les marchés. Clarisse Hamon est restauratrice.
11: Avant, le poisson c'était bien moins cher, mais maintenant là c'est trop cher. Même pour avoir 1000 francs là, c'est dur.
7: À quelques centaines de kilomètres plus au sud, le problème change de décor, mais pas de nature. À Grand Bassam, la Komoué et les eaux lagunaires constituent un autre espace vital pour les pêcheurs. Ici aussi, certains cours d'eau présentent une coloration trouble. Et sur la lagune, les pêcheurs doivent aller toujours plus loin et toujours plus longtemps pour espérer quelques prises. Isaac Kobi est parti avant l'aube. Après plusieurs heures sur l'eau, le bilan est maigre.
12: Aujourd'hui, pêche de lagune, c'est pas bon. À cause des gens qui enlèvent le or, là. On est parti à 4h du matin. Moi, puis mon grand frère, on a pêché jusqu'à vient d'arriver, 4 poissons seulement on a eu. On ne sait pas, mais on a appris qu'il y a les gens qui sont en haut là-bas, qui creusent la terre là, pour chercher or. Donc quand or là, il met l'eau pour rincer, ça fait que l'eau là vient. C'est ça qui a fait que ça devient tout rouge comme ça. Donc poisson, quand ils voient comme ça, là, ça les effraie. Donc poisson, il est obligé de fuir pour aller loin, qu'on ne peut même pas le trouver.
7: 4 poissons après 8 heures de pêche. Pour ces professionnels, la baisse des prises se traduit directement par une baisse des revenus. Mais au-delà de la pêche, une autre inquiétude apparaît, celle des conséquences à long terme de cette pollution sur les écosystèmes et sur la santé des populations. Depuis le début des années 2000, l'orpaillage clandestin grignote les terres et défigure les paysages de cette région. Cours d'eau pollués, sols agricoles dégradés, les dégâts environnementaux sont considérables. À Ayamé, le directeur de l'hôpital général, le médecin Narcisse Tano, alerte sur les risques sanitaires.
13: Ces produits qui sont utilisés sont des produits qui sont cancérigènes. Et donc, si ces produits sont reversés de façon massive dans la nature, dans nos terres, logiquement, on peut les retrouver, malheureusement, dans nos eaux et dans nos assiettes via les aliments que nous consommons. Et donc, cela pourrait impacter négativement notre santé. Nous savons qu'il y a des eaux qui sont vraiment contaminées et donc il faut éviter la consommation des produits qui viennent de ces eaux.
7: Lorsque les sols sont dégradés, que les cours d'eau sont contaminés et que les ressources halieutiques diminuent, ce sont les moyens de subsistance de communautés entières qui sont fragilisés. Selon les données communiquées en 2026 par les autorités ivoiriennes, plus de 1600 sites d'orpaillage illégal ont été recensés dans le pays, dans 29 des 31 régions. Entre janvier et juillet, 1114 sites ont fait l'objet d'opérations de dégapissement. À Ayamé, comme à Grand Bassam, les populations voient donc leur environnement changer sous leurs yeux. Des terres agricoles aux cours d'eau, de la pêche à l'alimentation, les conséquences de l'orpaillage clandestin se font sentir bien au-delà des sites d'extraction. Les opérations de démantèlement se multiplient, mais une autre bataille commence déjà. Celle de la restauration des terres, de la protection des cours d'eau et de la reconquête des ressources perdues. Julien Adaye, de retour d'Ayamé pour la Deutsche Welle.
1: Ainsi prend fin ce nouveau numéro de notre magazine. Face à un climat de plus en plus imprévisible, à la pression croissante exercée sur les terres et les ressources en eau, l'adaptation et la protection de l'environnement apparaissent plus que jamais comme deux enjeux essentiels pour l'avenir. Merci de nous avoir suivis. Rendez-vous la semaine prochaine pour un nouveau numéro de notre magazine. Merci de nous avoir suivis. 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
2: Bonjour et bienvenue dans Learning by Ear, contrôle le numérique, pour suivre un nouvel épisode de notre feuilleton Raïm du côté obscur, dont le thème est la désinformation et la mésinformation à l'ère numérique. Il s'agit du 8e volet de notre histoire. Auparavant, Fanny avait contribué à résoudre un conflit autour d'une fausse information au sein de son école. En effet, une de ses élèves avait répandu des rumeurs selon lesquelles un de ses camarades avait une liaison avec Nina, leur prof. Par ailleurs, Chifoudou, le ministre de l'Intérieur, avait sommé Raïm de faire quelque chose pour empêcher Jeanne de promouvoir son rival, le docteur Msimanga, menaçant le cas échéant de s'en charger lui-même. Sur ce, Jeanne avait appris que Raïm travaillait pour l'ennemi et n'avait pas apprécié la nouvelle. Nous les rejoignons pour ce 8e épisode intitulé « Quelque chose de sinistre ».
3: Fanny se tenait à la fenêtre de sa classe. Elle espionnait ses élèves car l'ambiance était spéciale aujourd'hui. Habituellement, ils étaient bruyants et chaotiques. Elle les entendait de loin, tambourinant sur les tables, criant et riant. Après le méfait d'Anna, le directeur avait demandé à chaque classe de proposer un projet sur la mésinformation et la désinformation et de le présenter à l'école le jour de la fête des parents. Les élèves de Fanny avaient choisi de filmer leurs débats. Elle avait donc décidé de ne pas les interrompre et de regarder de l'extérieur. Il semblait que Naomi dirigeait les débats.
4: La première intervenante favorable est l'honorable Anna Lodekai. Merci beaucoup, Madame la Présidente. Ce pays a récemment subi une tentative de coup d'État dont nous ressentons encore les effets aujourd'hui.
5: À l'ordre, honorable député. Honorable Lodekai, vous avez la parole.
4: Je suis convaincue que si le gouvernement de l'époque avait restreint ou déformé une partie de l'information qu'il partage si volontiers avec l'opinion publique, moins de gens auraient perdu la vie. Pour cette raison, je soutiens que la mésinformation et la désinformation sont nécessaires à la sécurité nationale. Merci, Madame la Présidente.
5: À l'ordre, mesdames et messieurs les députés. La parole est à l'opposant Hugo Wakwa.
6: Je vous remercie, Madame la Présidente, de me donner l'occasion de prendre la parole sur cette question importante. Honorable député, lorsque le gouvernement utilise le prétexte de la sécurité nationale pour répandre des mensonges, il ne fait qu'éroder la confiance du public. Or, lorsque nous ne pouvons pas faire la différence entre le mensonge et la vérité, nous compromettons notre propre sécurité. C'est, mesdames et messieurs, une véritable menace pour la sécurité nationale.
3: Dissimulée de l'autre côté de la fenêtre, Fanny sourit de satisfaction. Elle avait été agréablement surprise de constater que ses élèves étaient si intelligents et qu'ils suivaient clairement les vraies procédures du Parlement. Elle aurait voulu continuer à écouter, mais elle avait un cours à donner. Lorsqu'elle entra dans la salle de classe, les élèves se turent et retournèrent rapidement à leur place habituelle.
7: Je vois que vous êtes tous de très bons débatteurs. Naomi, je ne connaissais pas tes talents d'oratrice. Donc c'est comme ça que vous voulez aborder votre projet de classe sur la mésinformation et la désinformation?
8: Oui, mademoiselle Dessina.
7: Vous êtes tous très bons. Je suis fière de vous. Je parie que vous allez battre les autres classes.
5: Certainement. Les autres classes ne nous arrivent même pas à la cheville.
7: Bon. En parlant de désinformation, je dois m'excuser d'en avoir diffusé une quand je vous ai parlé de la vidéo virale du docteur Msimanga. J'ai eu la confirmation qu'il s'agissait bien d'un deepfake. Alors, Hugo et tous les autres, je suis vraiment désolée. Vous aviez raison. J'espère que cela clarifie les choses.
6: Excuse acceptée, mademoiselle Dessina.
7: En tout cas, c'est une leçon importante pour nous tous. Si vous faites de la désinformation ou de la mésinformation dans un forum public, les excuses et le démenti doivent également être publics. Il est particulièrement important que ceux d'entre vous qui envisagent de devenir journaliste, influenceur ou de travailler de près ou de loin dans la communication et les médias en soient conscients. D'accord. On commence le cours d'histoire ? Où nous sommes-nous arrêtés la dernière fois ?
9: Nous sommes toujours dans la cause coloniale pour se partager l'Afrique et la façon dont elle affecte le commerce à ce jour.
7: Très bien, Jindo. Veuillez ouvrir vos livres et essayer de répondre au quiz à la page 111.
3: Pendant le cours, le téléphone de Fanny vibra longtemps. Elle ignorait jusqu'à la fin et ne décrocha qu'une fois que la cloche avait sonné. C'était Jeanne. Elle savait qu'elle ne devait pas appeler Fanny pendant les heures de cours, sauf en cas d'urgence. Fanny sortit de la salle de classe dans le couloir pour écouter le message que sa cousine lui avait laissé. Le téléphone collé à l'oreille, elle entendit Jeanne crier. « Au secours! À l'aide! Fanny! Raïm! On m'attaque! Deux hommes essaient de... » Et puis le téléphone s'éteignit brusquement à l'autre bout de la ligne. «

0: Nina pouvait voir de loin que Rahim était stressé. Elle sirotait son café dans le restaurant où il s'était donné rendez-vous quand elle le vit descendre du taxi, le visage fermé. Son ex-petite amie était visiblement contrariée. Il l'aperçut dans un coin et se dirigea vers sa table.
1: Oh mon Dieu, c'est grave, Ray.
2: C'est pas bon, Nina, c'est pas bon du tout.
1: Quoi ?
2: Toute cette affaire avec Chifoudou et moi qui travaille pour lui, je ne suis pas fait pour ça.
1: Mais pourquoi, Rahim? Je veux dire, regarde-toi. La transformation depuis que tu as commencé à bosser au ministère. Ça fait à peine un mois et tu rayonnes comme jamais. Et bien sûr, ton compte en banque aussi doit bien se porter. Tu es en pleine réussite. Toi-même, tu dis que le ministre était vraiment impressionné par ton travail.
2: Ah, c'est pas toujours une question d'argent, Nina. À quoi me sert l'argent s'il me coûte ma vie et ma santé mentale?
1: Mais de quoi tu parles?
2: Les mensonges, Nina. Le tissu de mensonges n'arrête pas de grandir. Comme une toile d'araignée, ça m'étouffe.
1: N'oublie pas pourquoi tu fais cela, Rayou.
2: Justement, Nina. Je veux dire, pourquoi est-ce que je le fais? Pour les bonnes raisons? Est-ce que j'ai même vraiment envie de le faire? C'est en train de me pourrir mes relations.
1: De quelle relation tu parles? Avec Jeanne?
2: Exactement. J'ai peur de la perdre.
1: Oh, oublie les crises de colère de Jeanne. Elle s'en remettra. Tu ne peux pas mettre ta vie en suspens à cause des sentiments des autres. Tu dois d'abord penser à toi.
2: Tu ne comprends pas. C'est bien pire que tu ne le penses. Nina, sa vie est en danger.
1: Quoi? Qu'est-ce qui te fait dire ça?
2: Le ministre de l'Intérieur prépare quelque chose d'affreux.
1: Et comment tu le sais?
2: Oh, je n'en suis pas sûr. C'est juste un sentiment. Quelque chose qu'il a dit.
1: Oh, allez, Rahim. Tu ne peux pas sérieusement tirer de conclusions aussi graves juste à cause d'une intuition.
2: Ah, c'est plus qu'une intuition, en fait. Chifoudou m'a subtilement menacé. Il a dit que si je ne m'assurais pas que Jeanne arrête de travailler pour Missy Manga, il le ferait lui-même.
1: Et tu en conclus qu'il va quoi? La tuer? Oh, Rahim, tu laisses parfois ton imagination s'envoler.
2: Mais tu n'étais pas là. Tu aurais dû entendre la façon dont il l'a dit. Il m'a fait peur, je te le dis, Nina. J'ai un mauvais pressentiment.
1: Je ne pense pas qu'il y ait de quoi s'inquiéter. Chifoudou n'irait pas jusque-là. Peut-être qu'il voulait dire simplement qu'il lui parlerait lui-même.
2: Oh, tu ne les connais pas, ces gens-là, Nina. S'ils sont capables de simuler une tentative de coup d'État et tuer quelques personnes pour marquer des points, qui imagine ce qu'il pourrait faire d'autre?
1: Oh, ce n'est que du oui-dire, Rahim. Une rumeur qui circule. Il n'y a aucune preuve que le coup d'État était truqué. Et puis, il suffit de parler à Jeanne. Fais-lui comprendre qu'elle met en danger sa vie et celle des autres.
2: Crois-moi, j'ai déjà essayé.
1: Et
2: elle n'écoute pas. Elle est têtue comme une mule.
1: Rahim, ton téléphone clignote depuis un moment. Oh. Ce n'est pas un appel par hasard?
2: Oh non, j'ai oublié d'enlever le mode silencieux. Hein? Un appel de groupe de Jeanne? Bizarre. Allô, Jeanne? Oh non, Jeanne!
1: Qu'est-ce que c'est?
2: C'est Jeanne. Elle a été attaquée par deux hommes. Je te l'ai dit, ils l'ont eu. Chifoudou et ses sbires l'ont enlevé.
1: Oh non! Oh.
0: En pleine confusion, l'esprit de Rahim tourbillonnait. Qu'avait-il fait? Devait-il se tenir pour responsable de tout cela? Que dirait-il à ses proches s'ils apprenaient qu'il travaillait avec les ravisseurs de sa cousine? Il sortit du restaurant, hébété.

0: Jeanne écoutait de la musique sur son autoradio pendant qu'elle rentrait chez elle. Elle se sentait stressée par les récents événements politiques. Et dans cet état, elle mettait toujours la musique plus fort que d'habitude. Elle hochait la tête en marquant le rythme alors qu'elle se faufilait dans la circulation. Finalement, elle bifurqua sur la petite route déserte qui menait à leur appartement à la périphérie de la ville. Elle était tellement envoûtée par la musique qu'elle n'avait pas remarqué la camionnette noire aux vitres teintées qui la suivait depuis qu'elle avait quitté son studio. Soudain, la camionnette accéléra et lui coupa la route juste avant un virage serré. Jeanne freina brusquement et s'arrêta en hurlant. Deux hommes surgirent du véhicule.
1: Qu'est-ce qui se passe? Excusez-moi, mais qu'est-ce que vous faites? Pourquoi vous conduisez comme des fous?
2: Sors de la voiture!
1: Vous avez du culot! Vous avez failli me tuer et vous avez l'audace de me dire de descendre!
2: J'ai dit de sortir! Oh,
1: quelque chose cloche. Je ferais mieux de remonter la vitre.
2: Sors!
1: Je suis en danger. J'appelle Raïm et Fanny. Appel de groupe.
3: Sors tout de suite!
1: Mais c'est vous qui m'avez fait sortir de la route! Qu'est-ce que j'ai fait?
3: Elle passe un appel. Casse ta vitre!
1: Qu'est-ce que vous faites?
2: Tu croyais vraiment pouvoir mentir sous le gouvernement sans problème? Jeanne, donne-moi les clés de la voiture. Allez, donne!
1: Hey, arrêtez! Pourquoi vous prenez mes clés? Qui êtes-vous? La police?
2: On va s'occuper de toi, maintenant. Allez, sors!
1: À l'aide! Au secours!
4: Tu peux crier, klaxonner autant que tu veux. Personne ne viendra. On a tout prévu, la route est bloquée.
5: Allô, Jeanne?
1: Au secours! À l'aide! Fanny! Raïm! On m'attaque! Deux hommes essaient de m'enlever! Je suis près
4: Casse
1: de la maison!
4: Mon téléphone! Tout de suite!
1: Mon téléphone! Vous m'emmenez où? À l'aide! Au secours!
0: Les deux hommes la jetèrent dans la camionnette sans ménagement avant de la bâillonner et la ligoter soigneusement. Jeanne grimaça alors que le fourgon accélérait sur la voie bosselée. Mais la douleur n'était rien comparée au sentiment d'impuissance. Qu'allait-il faire d'elle?
6: Et cette violente scène nous mène à la fin de ce 8e épisode. Qu'arrivera-t-il à Jeanne? Où l'emmènent ses ravisseurs? Raïm peut-il l'aider? Une seule façon de le savoir, rejoignez-nous lors des deux derniers épisodes. Si vous avez manqué une partie de celui d'aujourd'hui ou d'autres, vous pouvez y accéder sur dw.com/français. Au revoir et à très bientôt.

0: à toutes et à tous, bienvenue dans Zonzonzef, l'émission des personnes détenues de la maison d'arrêt de Blois. Au programme de cette émission ce mois-ci, l'action du bâtonnier Hauteval et de maître Rapin, qui exercent tous deux le métier d'avocat. En introduction, vous pourrez écouter Monsieur Léonard, le chef d'établissement, nous expliquer le pourquoi de ce sujet. Vous pouvez bien sûr retrouver cette émission en podcast sur le site de Studio Zef, studiozef.fr. Bonne écoute!
1: J'ai souhaité consacrer une émission spécifique à Madame Le Bâtonnier du barreau de Blois ainsi qu'à Maître Rapin. Chaque personne détenue peut être assistée d'un avocat. Donc à la maison d'arrêt, ils interviennent également aussi. Donc ils viennent rendre visite aux personnes détenues dans le cadre de leur instruction, leur suivi. Il y a des horaires déterminés. Ils viennent aussi assister lors des commissions de discipline. Et aussi chaque personne détenue a un avocat qui peut être désigné d'office ou qu'il choisit dans l'ordre. Donc nous, c'est vraiment indépendant et je suis ravi qu'ils aient accepté de venir participer à cette émission, présenter leur métier, leurs fonctions et en débattre avec les personnes détenues, tellement que c'est essentiel la défense des personnes détenues.

0: Au revoir, les gars.
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2: Salut à toutes et à tous, chers auditeurs, auditrices.
10: Bonjour, bonjour.
2: Nous sommes aujourd'hui sur la radio Studio Zef, sur l'émission Zonzon Zef, où d'ailleurs vous pouvez nous écouter sur la 91.1 à Blois et la 91.7 à Vendôme, tous les mercredis à 21h. Aujourd'hui nous sommes avec Abou. Bonjour à toi Abou.
10: Bonjour.
2: Avec Hicham, salut à toi Hicham. Et avec le Tahitien.
11: Hello.
2: Ça va ou quoi?
11: Ça va, moi ça va toujours.
2: Super, parfait. Aujourd'hui, le thème de cette émission, c'est sur les avocats, qu'on a déjà pu voir et rencontrer la semaine dernière.
10: Et questionner aussi.
2: Bienvenue à toi, Abou. Questionner aussi. Et aujourd'hui, le thème, c'est sur les avocats. Donc, je vais pouvoir poser des questions, recevoir des questions, donner des réponses. Et pendant cette émission, vous pourrez nous écouter.
10: Très intéressant.
2: Tranquillement.
10: Des choses à savoir.
2: Ouvrez attentivement vos oreilles car cette émission risquerait d'être longue, marrante et attentive. Mais avant de commencer, on va se présenter. Donc, moi, c'est Elka. On est à la bibliothèque de la maison d'arrêt de Blois à l'heure actuelle où on est en train de faire une émission qui, pour ma part, est une première pour moi. Je vais laisser les autres se présenter. Donc, le Tahitien, Abou et Hicham. Voilà, c'est à vous.
11: Bonjour à tous, c'est Tahitien, donc moi je suis l'Oxybibliothèque. Là actuellement on est dans mon bureau pour faire cette émission. C'est d'ailleurs ici qu'on a accueilli les deux avocats. Que vous dire, non, c'est pas ma première émission, hein. Vous allez entendre ma voix assez souvent vu que je dirige un peu l'émission à chaque fois. Donc je vais passer la parole à Abou qui est là.
10: Oui, bonjour, je me présente, Abou. À la maison d'arrêt de Blois.
2: Et quel âge as-tu, Abou?
10: J'ai 25 ans. Et voilà, on a posé quelques questions aux avocats.
2: Durant la semaine dernière.
10: C'était très, très intéressant.
2: C'est vrai que c'était pas mal. C'est vrai que c'était pas mal.
10: Tranquille. Et voilà, on passe le temps, quoi.
2: Exactement. Tout doux. Et toi, Hicham?
12: Bonjour, Hassan.
2: Bonjour à toi, Hicham.
12: Moi, je suis Hicham, marocain. J'ai essayé à la maison d'arrêt de Blois. Aujourd'hui, je passe à tribunal.
2: Aujourd'hui?
12: Oui.
2: Là,
12: à 9h30.
2: Oh, aujourd'hui,
12: oui.
2: Ce matin?
12: Il m'a dit la juge, il faut l'attendre au jugement. J'attends. Oh, c'est tout.
2: Et ça a été doucement?
12: Oh, je pleure beaucoup là. C'est tout. Merci. Merci pour tout.
2: Alors, aujourd'hui, on va partir sur le thème des avocats. Donc on va rentrer dans des questions-réponses, voire même des petits débats, histoire de pouvoir passer tranquillement la radio. Allez Abou, je te pose une question. Pour toi, à quoi ça sert un avocat? En termes généraux.
10: Ça sert à beaucoup de choses en vrai, un avocat. Ça sert à nous défendre devant la justice, ça nous explique beaucoup de choses. Avant d'avoir des problèmes avec la justice, je ne savais pas c'était quoi un avocat.
2: Ah, même moi, c'était pareil.
10: Ça veut dire qu'il n'y a pas besoin d'avoir des problèmes avec la justice pour avoir un avocat aussi.
2: Oui, c'est ça.
10: Ça veut dire même pour un stationnage, tu peux appeler un avocat. Tu vois,
2: tu as un problème avec ta femme, tu prends un avocat.
10: C'est... Voilà, c'est ça. En tout cas, un avocat commis d'office, il y a un avocat désigné par le
2: juge ou le parquet.
10: Par le juge au parquet ou par soi-même pour
2: ouais,
10: les...
2: voilà, ouais.
10: En tout cas ça reste le même avocat de quoi j'ai compris et ça dépend du professionnaliste si je peux dire ça. Tahitien, je pense qu'il pourrait nous dire plus grand chose, ça veut dire je passe le micro à Tahitien.
11: Oui, dis-moi qu'est-ce que tu voulais que je t'explique.
10: Continuez mon discours.
11: Ah, les avocats commis d'office.
10: J'ai pas les bons mots pour expliquer tout ça.
11: comme ils ont pu nous l'expliquer, l'avocat commis d'office, le nom est pas, va pas avec leur fonction en fait. Ils sont là parce qu'ils ont, ils sont d'astreinte, ils se délèguent eux-mêmes sur une commission d'astreinte. Et en fait, le bâtonnier désigne tel ou tel avocat qui est, on va dire, qui se met sur cette liste à devenir l'avocat d'une personne qui n'a pas désigné d'elle-même un avocat. Voilà. Qu'est-ce que fait l'avocat ? Ben, en fait, c'est tout d'abord un devoir de conseil. Il est là pour te donner des conseils, te défendre en temps voulu et faire en sorte que tu prennes le moins cher possible. Voilà.
10: On peut dire ça ?
11: Si, ouais, on peut dire ça. Après, chaque cas est différent, chaque affaire est différente, donc en fonction d'eux, il n'y a qu'au jugement que tu pourras savoir exactement ce que tu vas avoir.
10: La sentence.
2: La sentence, exactement. C'est irrévocable.
11: Non, ça c'est Koh-Lanta, ça. C'est pas pareil.
10: Hicham, un petit mot à dire ?
2: Ouais, Hicham, petite question.
12: Une question. Pour aujourd'hui, je passe à tribunal. Avec moi, avocat. Garat, oui, n'est pas pire.
11: Ah, commis d'office.
12: Moi, je parle, l'avocat, rien dit. Il est dans le silence. Moi que je reparle avec le juge.
11: Il n'a pas plaidé pour toi à la fin ?
12: Oh, rien fait. Il restait dans la chaise, le silence. Il n'est pas dit rien.
2: C'est
12: pourquoi
2: un,
12: ça ?
2: C'est un avocat commis d'office.
12: Oui.
11: Non, normalement, dans tous les cas, il doit.
2: Normalement, il doit.
12: Moi, je peur, je tristais, il n'est pas dit quelque chose.
11: Hein. Alors, tu vas être reconvoqué ou ils vont t'envoyer la décision par courrier ?
12: Non, avec la juge, seulement le bureau de la juge.
11: Ah, t'as eu une audition, c'est pas ouais, au audition. Tribunal. Attention, c'est pas pareil. Aujourd'hui, c'était une audition. Ça veut dire qu'elle elle parle pas, en fait, ton avocat pendant l'audition.
12: Oui,
11: jamais. Non, elle parle ouais. pas, jamais. Elle écoute, elle fait en sorte que les questions soient bien posées, que l'audition se passe bien. Non, non, du tout.
2: Non, du
11: en fait, quand tu es en audition, ton avocat est là juste pour écouter, voir si le juge d'instruction n'outrepasse pas ses droits, pose les bonnes questions.
2: Ouais.
11: Et en fait, voilà, elle note. Elle a le droit de poser des questions à la fin, quand l'audition est terminée. Elle vérifie ce que tu as dit avant de te dire, OK, tu peux signer. Parce que si, comme ils expliquaient la dernière fois, pour un mot, ça peut changer complètement la tournure des choses. Donc c'est normal que ton avocat ou avocate n'a pas parlé aujourd'hui.
12: Moi j'ai peur, je tristère,
11: mais
12: j'attends, il part, rien, période.
11: Peur ou pas peur, t'es déjà dans la sauce, donc quoi qu'il arrive, ça va se passer. C'est la vérité, faut mettre les gens devant la vérité en fait.
2: Forcément,
11: je vais pas lui dire ça va bien se passer alors que d'une j'y étais pas, donc je peux pas permettre deux.
2: Ça va bien se passer, demain t'es dehors.
11: Bon. Non, c'est normal, c'est une audition, c'était pas... Oui, ça, c'était au tribunal, certes, dans les locaux du tribunal, mais c'était pas dans la cour. C'était juste dans le bureau du juge d'instruction. Voilà. Donc c'est normal que ton avocat n'ait pas parlé.
2: Allez, question, c'est parti. Tahitien, dis-moi, qui on a interviewé comme bâtonnier la semaine dernière ?
11: Alors, on a accueilli Maître Hauteval, qui est avant tout avocat, et qui est, pour le coup, le bâtonnier du tribunal de Blois. On a aussi reçu Maître Rapin, qui lui, pour le coup, est seul avocat. Faut savoir que bâtonnier, il n'y en a qu'un seul par tribunal. En fait, on va dire, c'est un peu grossièrement parlant la police des avocats. Donc, elle fait en sorte que chaque avocat respecte bien leur charte, leur éthique, qu'ils se comportent bien envers leur clientèle, qu'il n'y ait pas de mauvais retours sur eux. C'est elle aussi qui désigne les avocats commis d'office. Voilà. Donc ouais, on a pu leur poser pas mal de questions qu'on pourra entendre après dans leur interview.
2: Merci à toi pour cette réponse de ma question.
11: Prie.
2: Et on est d'accord, quand tu es bâtonnier, tu es forcément passé par avocat commis d'office.
11: Tout à fait. En fait, le bâtonnier, il est élu par de mémoire par d'autres avocats, il me semble. Et si tu veux, bah forcément oui, il faut être avocat avant d'être bâtonnier, oui.
2: Est-ce que c'est beaucoup d'études, ça, je crois ?
11: Alors, de mémoire de ce qu'ils nous ont dit, il y avait minimum 10 ans, plus après des formations qu'ils font en continu tous les ans ou tous les deux ans pour se mettre à niveau. Parce que forcément, le code pénal change, les lois changent, la clientèle aussi change et bah, forcément, il faut aller avec le changement.
2: Et donc, c'est vrai que ça fait beaucoup quand même.
11: Oui, mais après, c'est du continu, donc
2: c'est ça.
11: Ça va.
2: Ils s'ennuient jamais. Bah, merci pour cette réponse. Eh ben, les auditeurs et auditrices, je vais vous balancer directement sur l'interview des avocats et du bâtonnier la semaine dernière. Bonne écoute à tous, ouvrez bien les oreilles et on se retrouve tout de suite après.

0: Hicham et le Tahitien. On vient d'écouter une musique. Je vous avoue, hein, on a eu l'oreille très développée pour le coup, donc on a pu écouter aussi avec vous. Et Abou a choisi cette musique. Donc moi, comme vous, aimeriez bien savoir c'était quoi. Donc il va nous dire tout de suite c'était quoi.
1: Bah, je vais vous présenter les deux artistes que je vous ai fait écouter. C'est Yaya La Pièce. Ils viennent de la région parisienne de Champigny.
0: Oh, pas mal, pas mal.
1: Ça veut dire ils font un peu de musique, ils font un peu de tout. Ils essayent de se lancer un peu dans ça.
0: De gravir les échelons.
1: Ça fait quelques années. Ça veut dire si on peut leur donner un peu de force, un peu de courage, un peu de... Allez cliquer, allez voir. Et vous m'en dites des nouvelles ou quoi.
0: Eh ben, c'est parfait. C'est parfait. Donc, vous avez bien entendu, à bout. Voilà, vous allez tous aller écouter. Donc on va reprendre cette radio Studio Zef sur l'émission Zonzo Zef avec Maître Audeval et Monsieur Rapin. Après avoir écouté la musique, parlé juste avant l'introduction et ces petits moments de folie, on va reprendre un petit peu de sérieux et on se retrouve tout de suite après. Et on se retrouve sur Studio Zef dans l'émission Zonzo Zef. Et notre thème aujourd'hui c'est les avocats. Et nous sommes à la bibliothèque. Et on accueille aujourd'hui Madame Audeval et Monsieur Rapin. Bonjour, bonjour à vous.
2: Bonjour.
3: Bonjour.
0: Est-ce que vous allez bien aujourd'hui ?
2: Eh ben écoutez, ça va plutôt pas mal.
3: Très bien.
0: Parfait. Aujourd'hui, on aurait quelques questions à vous poser.
2: Eh bien avec plaisir, on est là pour ça.
0: Que je commencerai par la première. Pour moi, ça serait quel est le rôle du bâtonnier ?
2: Alors, le rôle du bâtonnier, il est déjà élu pour 2 ans. Il est élu par les avocats du barreau. Hein. Et son rôle, bah, c'est de gérer un peu tous les conflits qu'il peut y avoir entre les avocats, parce que ça arrive hein, que des avocats soient pas d'accord sur certaines choses. C'est gérer les conflits qu'il peut y avoir entre les avocats et les clients et les avocats, c'est-à-dire qu'il y a des clients qui sont pas contents et qui peuvent se plaindre auprès du bâtonnier. Le bâtonnier, il est là pour faire respecter notre déontologie, c'est-à-dire que si un avocat respecte pas notre déontologie. On a par exemple, pour donner un exemple un petit peu général, on a une obligation de formation de 20 heures par an ou 40 heures tous les 2 ans. Si on la respecte pas, le bâtonnier, il est là pour dire ben c'est pas possible et donc il a le pouvoir d'engager des poursuites disciplinaires à l'égard de certains confrères.
0: Donc ça peut aller beaucoup loin, ça.
2: Bah, ça peut aller loin parce que des sanctions, ça peut aller jusqu'à la radiation, la suspension temporaire, voilà. Donc et c'est les avocats qui ont la charge de faire respecter leur propre déontologie. Donc ça c'est important. Et puis c'est toutes les relations avec le bâtonnier a un rôle de représentation, c'est-à-dire que on peut être invité par le maire de Blois parce qu'il y a une manifestation. On peut être invité à certains débats, notamment là, on va avoir, va commencer le mois des violences, donc là, on va être présent, voilà. Et puis, bah, il est chargé de faire fonctionner l'ordre des avocats avec un conseil de l'ordre qui a lieu tous les mois, c'est-à-dire que le bâtonnier, il décide pas tout seul, hein, il a un conseil de l'ordre, c'est-à-dire des avocats qui sont élus. Pour prendre des décisions, pour, par exemple, bah, vous avez peut-être entendu ce qui s'est passé au dépôt de Paris.
0: Oui.
2: Enfin,
0: oui,
2: de Bobigny. Ben voilà, l'ordre des avocats, il est là pour dire, ben ça, on peut pas l'accepter. Donc, on vote des motions, on fait des mouvements de grève, voilà, des choses qui sont lisible et visible pour tout le monde, parce que on est là aussi pour protéger bien sûr les justiciables. Hein, c'est notre premier rôle.
0: Normal.
2: Et donc voilà, on se mobilise pour certaines choses. Alors là, ça va. Bobigny s'est mobilisé pour le barreau, pour le dépôt de Bobigny. On va se mobiliser pour des décrets qui sont votés et avec lesquels on n'est pas d'accord. Là, par exemple, il y a un décret qui s'appelle Rivage, qui porte pas forcément bien son nom, mais qui va empêcher certains appels, notamment en matière de pension alimentaire. Voilà. Ben on est là aussi pour essayer de faire avancer les choses dans l'intérêt des justiciables.
0: D'accord.
3: En complément, simplement, juste pour bien préciser, on exerce donc une profession réglementée. C'est les termes de notre serment, hein, dignité, indépendance, conscience, probité, humanité. Et il faut savoir qu'un avocat est soumis à ces règles déontologiques, pas simplement lorsqu'il exerce sa profession.

0: profession, mais dans notre vie privée aussi, 7 jours sur 7, 24 heures sur 24. Pour vous donner un exemple simple, un avocat qui, par exemple, commet un accident de la route et un délit de fuite, non seulement il s'expose à des poursuites pénales, où la répression et la sanction sera plus forte que pour un citoyen lambda, puisqu'on doit être exemplaire, mais on peut avoir également, c'est déjà arrivé, c'est pas une hypothèse d'école, dans ces cas-là, une poursuite disciplinaire.
1: Je me présente à bout, je m'appelle, incarcéré à la maison de Blois. Et ma question aujourd'hui, ça serait quel est le parcours de type d'un avocat pour des études d'expérience.
0: Le parcours type, on va dire, c'est des études de droit, hein, donc la faculté, jusqu'au master maintenant, et ensuite il y a une école des avocats. La différence, si vous voulez, par rapport au magistrat, c'est que l'école, il y a des écoles régionales, nous ici c'est l'ECOA, donc elle est à Poitiers, alors que pour les magistrats c'est une école nationale, l'ENM qui est à Bordeaux. Et puis l'autre différence, c'est que nous c'est un examen d'entrée, donc quand même assez sélectif, alors que c'est un concours à proprement parler pour les magistrats. C'est une école où il y a, disons, à la fois des stages et puis un peu de théorie, alors pas tellement sur le fond du droit, mais plus sur des éléments pratiques, et on doit faire des stages. Alors de mon temps, je sais pas, je crois que ça a un peu changé, mais à mon époque, il y avait un stage d'abord dans un cabinet d'avocat, mais un stage qui devait être hors d'un cabinet d'avocat. Alors ça peut être aussi bien dans un commissariat, dans une association, ou c'était mon cas, moi je l'avais fait dans une juridiction, puisque je suis devenu à titre personnel avocat sur le tard, pour voir un peu comment les décisions se prennent. Et puis puisque je suis devenu avocat à 40 ans, je voulais voir toutes les bêtises à éviter, tout ce qui allait m'agacer chez mes futurs confrères, pour éviter et gagner du temps et éviter de refaire les mêmes erreurs. Mais il faut savoir que il y a un certain nombre d'avocats qui n'exercent pas dans les domaines qu'ils ont appris à l'université, ce qui est mon cas, parce que je fais à 80% du droit pénal, alors que je faisais du droit public et de la philosophie du droit pendant 15 ans à l'université. J'ai un confrère qui fait à 80% du droit du travail, alors que lui aussi avait fait droit public. Donc ensuite, un avocat va pas forcément exercer, il y en a un, dans les domaines qu'il avait choisi au départ.
2: Du coup, c'est des spécialisations, quand vous parlez de droit public, et après vous passez en droit pénal, mais est-ce que c'est en généralité, ou alors vous vous spécialisez, il y a des formations bien précises à faire pour arriver en droit pénal?
0: Il y a des, effectivement, notamment des masters de droit pénal, sciences criminelles, etc. Donc il y a des avocats, évidemment, qui exercent beaucoup en droit pénal. Alors, le bâtonnier de Val pourrait expliquer, mais il y a des spécialités à proprement parler, des mentions de spécialité, mais il y a aussi ce qu'on appelle des activités dominantes. Moi, en ce qui me concerne, c'est une activité dominante. Donc dans mes études, j'avais fait deux masters, un en droit public, un en théorie générale du droit, en philosophie du droit si vous préférez. Et de fait, en fait, lorsque j'ai commencé à exercer, même en stage, on m'a mis sur du droit pénal, et puis ça a matché, si j'ose dire. C'est ce qui m'a plu, et finalement, parfois, c'est la clientèle qui fait l'avocat. Enfin, je veux dire, parce qu'entre ce qu'on apprend à l'université et puis ce qu'on découvre dans la pratique, il y a vraiment une très grande différence. Donc, il y a des matières que vous pouvez imaginer vous plaire lorsque vous êtes à l'université, et puis finalement, elles vont un peu moins vous plaire, ou alors parce que, tout simplement, on est quand même une profession libérale, et alors pas commerciale, mais voilà, hein, il faut quand même qu'on ait de la clientèle, qu'on ait des dossiers. On peut prendre des spécialités à l'université, mais ensuite on a soit des activités dominantes, ce qui n'est pas le cas, hein, il y a des avocats qui font vraiment un peu de tout, soit à proprement parler des mentions de spécialisation en tant qu'avocat, en sachant qu'on a quand même aujourd'hui un droit qui est de plus en plus spécifique, de plus en plus technique, et ne serait-ce que pour cette raison, c'est quand même plus efficace d'avoir une activité dominante, parce qu'on a plus de réflexes, on travaille plus vite et on travaille souvent mieux, parce que c'est quand même assez difficile de faire un peu de tout.
2: D'accord. Et du coup, selon vous, quelle est la meilleure prise d'expérience? C'est-à-dire dans votre parcours, qu'est-ce qui vous permet de prendre le plus d'expérience en tant qu'avocat?
3: Alors, ce qui permet de prendre le plus d'expérience, c'est d'aller plaider, de travailler sur les dossiers, parce que quand on parlait de la formation, elle reste quand même très théorique. Même si les avocats qui viennent en stage, puisqu'ils ont l'obligation de faire un stage en cabinet d'avocat, ils vont forcément, par exemple, quand on pense avocat, on pense plaider. Alors, ce qui est de moins en moins vrai quand même, parce que si dans le domaine pénal on plaide beaucoup, dans les autres matières, on est quand même invité de plus en plus à limiter notre temps de plaidoirie. Alors, pour certains, ça pose pas de problème. Moi, personnellement, moi, ça me pose problème. Parce que, pour moi, l'essence de l'avocat, c'est de plaider. Alors, plaider, c'est pas forcément des effets de manche, c'est pas forcément... Mais plaider, c'est pouvoir faire passer par les mots eh ben, ce que l'on veut défendre. Pas que des faits, hein, mais un homme. Maître Appin parlait tout à l'heure dans notre serment d'humanité, mais c'est ça aussi, hein. C'est arriver à faire comprendre au tribunal qui juge que derrière des faits, il y a un homme. Il y a un homme ou il y a une femme. Je mets homme avec un grand H. Donc l'expérience, on l'acquiert en allant au tribunal. Alors, on l'acquiert en obtenant des bonnes décisions. On l'acquiert aussi parfois en obtenant de mauvaises décisions que l'on considère comme mauvaises. Mais par exemple, je vais vous donner un exemple, l'expérience d'un avocat qui fait un petit peu de droit pénal. Effectivement, moi aussi, c'est mon cas. Moi, je fais 50% de droit pénal, 50% de droit de la famille. Ça fait 30 ans que je suis avocat. Il y a quelque chose que je n'arrive encore pas à gérer, je vais dire émotionnellement et humainement. Par exemple, c'est le mandat de dépôt à l'audience. Voilà, ça c'est vraiment quelque chose. Et quand l'expérience, ben c'est ça, c'est arriver à savoir comment on réagit, comment on le vit, parce que ben une fois qu'on a franchi la porte du tribunal, voilà, c'est pas parce que ben le client est parti en détention, ben il faut aussi nous le gérer derrière. Et l'expérience, ben on l'acquiert comme ça. Alors on l'acquiert avec des dossiers. Il y a jamais un dossier identique, c'est-à-dire que vous vous dites ah ben là voilà, je pensais pas que... Ben voilà, on cherche. En droit civil, c'est pareil. On va chercher de la jurisprudence. Et c'est comme ça qu'on acquiert son expérience. Et Maître Appin a raison. L'expérience, c'est aussi les clients. C'est-à-dire que je pense qu'on parlera peut-être de la commission d'office. Quand on a commencé au départ, on a commencé avec des clients parfois à la commission d'office. Et c'est grâce à ces clients que l'on a pu gravir les échelons, qu'on a pu acquérir de l'expérience. Et voilà.
0: Et peut-être deux, trois choses sur cette notion d'expérience. À titre personnel, il y a quelques années, il y a deux ans, j'ai appris par mon métier la différence entre une mauvaise décision et une décision défavorable. Une décision défavorable, on en a tous, surtout au pénal, hein, je veux dire, faut pas se mentir. La différence avec une mauvaise décision, c'est la décision qu'on n'arrive pas à expliquer au client. Et ça arrive. Et ça, je pense que Maître Audeval en a eu aussi. Et ça, celle-ci, on les traîne pendant des mois et des fois des années. J'en ai encore des frissons. Une cliente qui était vraiment en larmes. Alors finalement, on a pu revenir dessus. On était en droit de la famille, en l'occurrence. Nous, on est quand même en première ligne en tant qu'avocat. Et puis on doit faire passer le message d'une décision et pouvoir l'expliquer au client. Ça, c'est compliqué. Expliquer, donc, parce que un jugement, il doit être motivé en principe. Deuxième chose, justement, pour rebondir là-dessus en tant qu'avocat, quand j'ai fait mon stage au tribunal de Tours, et puis comme j'ai une grande bouche, pendant les délibérés, en principe, je devais me taire, mais c'était pas mon cas. Et un jour, j'arrive à convaincre manifestement les juges de relaxer la personne, et là, la présidente, je donnerai pas son nom, ça sert à rien, me dit, bah, puisque c'est ça, Stéphane, tu vas écrire le jugement, tu vas le motiver. Et là, je me suis rendu compte que entre dire comme ça oralement les raisons pour lesquelles il fallait relaxer cette personne et puis l'écrire, c'était pas la même chose. La procédure en matière pénale, elle est orale, comme le rappelait le bâtonnier Audeval, mais je me suis rendu compte, c'est une des raisons pour lesquelles 9 fois sur 10, je prends donc une argumentation écrite, parce que j'ai eu tellement de mal à écrire cette motivation, et ça on l'apprend pas à la fac, si vous voulez, que je me suis dit voilà, finalement la plaidoirie, elle est là pour donner au juge l'envie de me donner raison, et mes conclusions, elles sont là pour lui donner les moyens, la motivation. Et enfin, dernière chose sur l'expérience, à titre personnel, effectivement, Maître Leval le disait, les dossiers, notamment certains dossiers particuliers, nous apprennent beaucoup de choses. Alors moralement, c'est presque curieux, surtout quand on intervient à titre payant, parce qu'on se dit qu'on est formé sur le dos de nos clients. Vous voyez, mais il y a des dossiers particuliers. Moi, j'en ai eu un qui m'a forcément marqué. J'en parlais l'autre fois du procès Xynthia, la tempête Xynthia au Sable d'Olonne, 5 semaines d'audience. Bon, bah, il y avait que des avocats dans ce dossier. Il y avait 29 morts, hein, donc un procès d'homicide involontaire. Il y avait que des avocats qui avaient fait des catastrophes. Ils avaient fait le procès de la ZDF, le procès du tunnel du Mont-Blanc, de Queen Mary et de la tempête Xynthia. Et puis là, il y avait Rapin. Donc un peu Tintin au Congo. Enfin, je veux dire, c'était vraiment... bon, parce qu'il se trouve que des personnes que je connaissais avaient perdu leurs parents. Et effectivement, là, quand vous êtes confronté sur un domaine particulier à des confrères qui font ce type de contentieux, on apprend énormément. C'est-à-dire qu'ensuite, le moindre homicide involontaire, je dirais pas que c'est très simple, mais j'ai été confronté à tellement de choses techniques. Et ça, c'est des choses sur lesquelles, à l'université, même quand on fait beaucoup d'études, on n'a pas le temps d'y être confronté, d'une part d'un point de vue théorique, mais parce qu'on n'est pas confronté à des cas particuliers. Et c'est vrai que l'expérience, eh bien, après des avocats qui ont beaucoup d'expérience, comme le bâtonnier Hautval, c'est sûr que à force, ça s'accumule, si vous voulez, parce que vous êtes confronté. Alors, il y a aussi un piège sur l'expérience, c'est que chaque dossier est unique. Donc, ça, c'est le problème. C'est comme pour un médecin. C'est pas parce que un médecin, à la limite, ou en conduite, si vous voulez. C'est-à-dire qu'au début, c'est bon, vous êtes prudent. Mais il y a toujours cette petite part, vous avez tous, j'imagine, le permis de conduire, où à un moment donné, on s'est fait peur. Et ben, en tant qu'avocat, c'est pareil. Et je crois que là, il faut à la fois, effectivement, essayer de se baser sur son expérience, d'en tirer profit, mais toujours être très modeste par rapport à ça.
3: L'expérience, on l'acquiert aussi avec d'autres avocats. C'est-à-dire que on apprend, quelle que soit l'ancienneté que l'on ait, on apprend tous les jours. Et on apprend en allant, là, je suis allée plaider à la cour d'assises de Cayenne, on apprend aussi avec des gens que l'on ne connaissait pas et qui vous font voir les choses de façon différente. Et voilà, l'expérience, c'est de tous les jours. Tous les jours, on apprend quelque chose de nouveau, que ce soit en droit, que ce soit humainement. Voilà, on apprend toujours quelque chose.
0: Et humainement, de la part des clients. Enfin, je veux dire, les clients, ils nous apportent quelque chose. On est des éponges quand même. Hein. C'est-à-dire qu'à chaque fois, si effectivement, il y a l'unicité, chaque cas est différent. Bon, il y a d'abord la logique judiciaire, etc. Mais après, bien évidemment, c'est pour ça qu'on doit être d'une écoute particulière et vigilante. Hein.
2: Oui, vous restez des êtres humains avant tout. Donc forcément.
0: On n'est pas encore remplacé par l'IA.
2: Je vais enchaîner avec une autre question. Donc, nous, on a pu voir ça en parallèle, mais on avait la question à vous poser. Quelle est la vraie différence entre un commis d'office et un avocat sous honoraire ?
3: Alors, un avocat commis d'office, c'est un avocat qui est désigné par le bâtonnier, justement. On désigne un avocat commis d'office quand le client ne connaît pas d'avocat et n'a pas fait le choix d'un avocat. Un avocat commis d'office, ça ne veut pas dire que c'est un avocat gratuit. C'est-à-dire que parfois, on a un peu l'impression que les avocats commis d'office, c'est ceux qu'on désigne quand on commence. Alors, c'est pas vrai. Moi, cette semaine, je suis de permanence pénale. Donc, je vais depuis trois jours maintenant, j'ai déjà eu des présentations. Voilà. Donc, quelle que soit l'expérience, on peut être avocat commis d'office. Avocat commis d'office, c'est que on accepte d'intervenir et le bâtonnier nous désigne pour intervenir pour quelqu'un qui ne connaît pas, qui n'a pas pu faire le choix d'un avocat. Alors, je vais vous dire ce que j'entends dans votre question, c'est de savoir si l'avocat commis d'office, finalement, il est moins bon. Hein, on va parler comme ça.
2: C'est exactement ça.
3: Voilà. Bon ben voilà. Savoir s'il est moins bon qu'un avocat qui aurait été choisi. Moi, je vous dis, la réponse est non. Moi, je n'oublie pas que quand j'ai commencé en étant avocat commis d'office. Et c'est parce que des clients, parce que à l'époque le bâtonnier m'a désigné, qui m'a fait confiance, que certainement aujourd'hui j'en suis là. Et je pense que moi en tant que bâtonnier, j'accepterai jamais qu'on dénigre l'avocat commis d'office. Après, le choix de l'avocat, il est toujours préférable, parce que quand on choisit son avocat, soit parce que on en a entendu parler, soit parce qu'on le connaît, parce qu'il vous a déjà défendu, voilà. Mais il y a pas de rivalité avocat commis d'office, avocat choisi.
0: Bah, Moi, j'aime pas du tout cette expression d'avocat commis d'office, puisque, comme tu viens de le rappeler, effectivement, c'est un mode de désignation, et nous le savons bien que elle est connotée négativement. J'ai eu un commis d'office, autrement dit, un avocat au rabais. Alors d'ailleurs, un avocat gratuit, c'est pas vrai, comme vous dit Maître Deval. Un avocat au rabais, c'est pas vrai non plus. Alors moi, je préférerais une autre expérience, une autre expression qui correspond à la réalité. Un avocat commis d'office, c'est un avocat d'astreinte. Si vous avez un problème de chaudière le week-end et que vous appelez une société de chauffage et qu'on vous envoie, le plombier chauffagiste d'astreinte, est-ce qu'il est bon, est-ce qu'il n'est pas bon ? En fait, on n'en sait rien. C'est-à-dire que le mode de désignation ne dit rien de la qualité d'un avocat. Ça, c'est la première chose. Deuxièmement, effectivement, il y a des avocats qui ont plus d'expérience, des avocats qui ont plus d'ancienneté, des avocats qui ont aussi une réputation, d'autres qui n'en ont pas. Mais ce qui fait le lien essentiel et la qualité pour moi de l'intervention d'un avocat vis-à-vis de son client, c'est la confiance. La confiance, c'est la pierre angulaire. Et la confiance, ça se calcule pas. C'est pour ça que on peut avoir des rendez-vous téléphoniques, mais moi, je veux toujours voir mes clients. Est-ce qu'ils préfèrent avoir un avocat chauve ou pas ? Je veux dire, voilà. Non, mais je leur dis, clairement, un peu sur le ton de la plaisanterie, mais la confiance, elle est là ou elle n'est pas là. C'est pas parce qu'un avocat rappelle pas sans arrêt, ne vient pas tout le temps à la maison d'arrêt voir son client parce qu'il a d'autres choses à faire. Est-ce qu'elle est là ou est-ce qu'elle n'est pas là? Et donc, je pense que ça, c'est quelque chose d'important. Il y a des avocats qui débutent, qui sont extrêmement bons, comme on dit dans notre jargon, qui vont mouiller la robe. Et puis d'autres avocats, qui ont de l'expérience, qui auraient bien les capacités. Je donnerai évidemment pas de nom, mais dont on peut se dire qu'ils ont pris le dossier un peu par-dessus la jambe. Donc, en fait, de la même manière, vous avez confiance dans votre médecin ou pas ? Est-ce que vous avez confiance dans votre avocat ou pas ? Si la confiance n'est pas là, faut partir. Alors, nous, il y a ce qu'on appelle, sans parler de Studio Zef, il y a ce qu'on appelle Radio Maison d'Arrêt. On sait que si, par exemple, à un moment donné, on a une bonne décision et puis que la presse était là et qu'on dit qu'on a été formidable, eh bien, tout d'un coup, il y a des avocats qui vont débarquer leur autre avocat parce qu'ils en auront entendu parler. Bon, bah pour autant, il y a eu des mauvaises décisions. Fort heureusement, elles n'étaient pas dans la presse. Donc, c'est pas le critère. De la même manière où on sait que, en matière routière, nous en faisons l'un et l'autre, on n'est pas les seuls, eh bien, vous avez des avocats parisiens de renom qui ont une chose en commun avec nous, c'est qu'on a fait les mêmes études. Une autre chose en commun, c'est qu'en général, on a les mêmes résultats. La différence, c'est qu'il y a un zéro de plus au niveau de leurs honoraires. Mais on va dire, ah voilà, vous savez, c'est comme en médecine, quand les gens vont voir un professeur de médecine, par exemple, à un hôpital universitaire, c'est une expression qui m'a toujours fait marrer. Il dit jamais, j'ai eu le professeur machin, il dit, je suis allé voir le grand professeur. Voilà, donc il y a cette espèce d'impression. Moi, je pense qu'il faut avoir sa propre, là pour le coup, l'expérience du client, détenu ou pas, c'est-à-dire, voilà, rencontrer un avocat et de se dire, voilà, est-ce que je comprends ce qu'il me dit, est-ce que j'ai confiance ou pas. Mais encore une fois, le mode de désignation, ça ne dit absolument rien de la qualité d'un avocat.
2: Eh ben justement, voilà, ça c'est le genre de chose qui est resté dans, c'est une légende urbaine en fait. On vous dit, vous avez un avocat commis d'office, donc le détenu, il se dit quoi ? Je vais être mal conseillé, je vais être mal soutenu, parce que il est pas payé, parce que on me l'a désigné, etc. Voilà, ça c'est le genre de choses qui serait bien d'éclairer en fait, parce que c'est comme ça, c'est ancré dans les têtes.
0: C'est pour ça que l'expression avocat d'astreinte, je trouverais ça.
2: Voilà. Exactement.
0: Alors, sortir de cette connotation négative.
3: Justement, il faut savoir que pour ce qui concerne les avocats commis d'office, on a l'obligation. Alors après, ça peut changer en fonction des barreaux. Nous, on considère que 5 ans. Quand on vient de débuter et pendant une période de 5 ans, on doit s'astreindre à la permanence pénale. En revanche, passer ce délai-là, ceux qui veulent poursuivre et être volontaires à la permanence pénale peuvent continuer de l'être. Ce que je vous disais, moi, je suis toujours dans la permanence. Si on ne veut pas, c'est-à-dire parce que le pénal vous plaît pas, ça peut être le cas, parce que vous ne vous sentez pas capable, hein, il y a des confrères qui ne peuvent pas plaider au correctionnel, devant la cour d'assises, voilà, c'est un choix respectable pour chaque avocat. Voilà, donc l'avocat commis d'office, effectivement, c'est pas l'avocat au rabais, c'est celui qui accepte de participer à la permanence pénale.
2: Merci de nous éclairer sur ce point, parce que comme je vous dis, voilà, c'est quelque chose qui est ancré un peu dans la tête de tous les détenus, et je sais pas, est-ce que une petite campagne d'information, une petite campagne de, justement, pour mettre ça bien, parce que, honnêtement, hein, depuis que je suis là, j'entends toujours le même discours. Je leur demande, mais pourquoi ton avocat vient pas? Ah, c'est normal, c'est un commis d'office. Il fait pas, il est pas payé, il vient pas. Voilà. Donc au bout d'un moment, moi je leur explique, hein, parce que je connais un peu le... Voilà. Mais au bout d'un moment, je sais pas. Je vous dis, c'est une légende urbaine.
0: C'est pour ça que un changement de mot... D'abord, là, on est là, ça donne déjà une information, mais je pense que si jamais, à un moment donné, on arrivait au niveau de nos instances à modifier et à dire un avocat d'astreinte, en réalité, ce serait juste un mot qui pourrait peut-être, puisque ça correspond à d'autres professions, du coup, peut-être faire au moins réfléchir et reposer la question en bon terme, puisque commis d'office, effectivement, pour toutes les personnes, c'est un avocat au rabais, parce que j'ai pas les moyens de payer un avocat, il sera jeune, pas forcément compétent, et alors que c'est absolument pas le cas.
2: Exactement, vous avez tout dit.
1: Mais un avocat, est-ce que vous êtes tous forcément rattachés à un cabinet, que ce soit un commis d'office ou un avocat normal? Vous êtes tous rattachés à un cabinet?
3: Avocat, alors comme vous dites, avocat normal ou avocat commis d'office, on a fait les mêmes études, on a passé, Maître Appin disait, on passe un examen d'entrée, mais on passe un concours de sortie. Donc on a passé le même concours. Alors, sauf, je vais nuancer mon propos, sauf ceux qui viennent et qui arrivent dans la profession par un autre biais et qui ne sont pas passés par l'école des avocats.
0: Des politiciens.
3: Parfois, qui avec l'expérience rentrent comme avocat. On a fait les mêmes études. On a alors les mêmes cabinets. C'est par exemple à Blois, c'est un peu différent de Tours. À Tours, les cabinets, c'est plutôt des grosses structures. C'est-à-dire qu'il y a plusieurs avocats qui sont tous ensemble dans un même cabinet, qui partagent des locaux, qui partagent des secrétaires. À Blois, on a une petite particularité, c'est qu'on est plus des avocats, on travaille plus en individuel. Il y a peu de grosses structures. Mais on travaille, on a un cabinet, enfin on a tous un cabinet, puisque quand on parlait de discipline, etc., le bâtonnier et le conseil de l'ordre, ils sont chargés effectivement de vérifier dans quelles conditions exerce un avocat. C'est-à-dire qu'on doit aller vérifier qu'un avocat a, par exemple, une salle d'attente, que ses dossiers ne sont pas à la vue de tout le monde pour respecter le secret professionnel. Donc, l'avocat, il a en principe alors un cabinet en fonction de sa notoriété, de son intensité de travail. Bah, il a parfois un cabinet plus important avec plus de secrétaires. Mais on est exactement formé de la même façon. On doit respecter le même serment. On doit respecter la même déontologie.
0: Au niveau terminologique aussi, bon, cabinet, c'est un mot un peu chic, qui a une histoire, ça veut dire bureau. Hein. Le cabinet d'un magistrat, c'est son bureau, donc c'est le bureau de l'avocat. Alors après, l'expression cabinet, elle est un peu analogue à celle des médecins, et comme tu viens de le dire, effectivement, il y a des modes d'exercice différents, on peut être seul, on peut être à plusieurs. On est parfois aussi, donc dans des sociétés d'avocats, comment on appelle ça, parfois, assez souvent, on est en moyen, c'est-à-dire qu'on partage son cabinet, ce qui est mon cas, avec un confrère, et ce qui nous permet aussi de discuter. Alors, on a un secret professionnel, c'est sûr, mais des fois de discuter notamment sur des problèmes juridiques particuliers, sur une procédure, bah parce qu'on n'a pas la science infuse et puis que bah, on raisonne parfois mieux à plusieurs. Ça évite, comme disait l'ancien procureur de la République, Frédéric Chevalier, de raisonner comme un tambour, j'aimais bien l'expression, et donc c'est vrai que des fois, à plusieurs, et puis ne serait-ce que d'expliquer, de parler de son problème, on trouve des fois tout seul la solution. Alors que on est quand même dans une profession où c'est un inconvénient, c'est un exercice solitaire. Et donc, on est seul, on engage notre responsabilité d'ailleurs si on commet des fautes, mais on a là une responsabilité ne serait-ce que morale pour le client, la personne. Je reviens sur cette confiance qui nous a fait confiance. Et donc, c'est pour ça qu'il est, je pense, aussi important d'avoir un discours de vérité. Je dis souvent, je ne suis pas le seul, je ne vends pas du rêve. Quand un dossier n'est pas bon, on est dans une maison d'arrêt, là, on va être très clair. C'est-à-dire que, par exemple, combien de clients, la première chose qu'ils veulent, c'est sortir. C'est compréhensible. À la chambre de l'instruction, on avait une présidente, tu t'en souviens, qui disait, mais alors, pour quelle raison vous voulez sortir? J'ai envie de dire, l'oiseau est dans la cage. Enfin, qu'est-ce que ça veut dire? Mais souvent, par exemple, lorsqu'on est en train de défendre une personne qui est détenue provisoirement dans le cadre d'une information judiciaire, une instruction, si vous voulez, il faut lui expliquer que le meilleur moyen d'arriver à faire sortir la personne, c'est d'arriver à ce que le dossier évolue favorablement, c'est-à-dire que les indices graves ou concordants contre cette personne, finalement, puissent baisser. Promettre, faut faire attention, hein, je veux dire, parce que aller devant la chambre de l'instruction alors que le dossier est pas bon, on se reprend un arrêt de la chambre de l'instruction qui va crucifier le client. Donc, arriver. Alors là aussi, il y a les rumeurs, les légendes urbaines qui disent, bah, va voir un tel, il va te faire sortir. Bon, bah, voilà. Donc, après, bah, des fois, on perd des clients, on en perd tous parce qu'on a tenu un discours de vérité en disant, bah, voilà, voilà, vu le dossier, on pourra faire une demande dans 6 mois, c'est peut-être pas simple, etc. Puisqu'on peut, voilà, voilà les leviers. Il faut donner un calendrier, ça, c'est compliqué. Mais on a une responsabilité là-dessus qui est, alors ça, en termes d'expérience, je peux vous dire que quand vous commencez, vous, bah, vous allez vous prendre des coups de décharge au début parce que, bah, on se prend des déconvenues. Mais je pense que, voilà, ça, c'est quelque chose d'important.

0: a-t-il dans tes pays où on peut se présenter tout seul?
1: Alors, avocat. Il y a malheureusement beaucoup de pays alors, où on fait croire à la défense de l'avocat. Il y a une consoeur qui est détenue en Iran. Un procès, ça dure 10 minutes. Elle n'a pas la possibilité de voir l'avocat, puis l'avocat, on ne l'entend pas. Je pense qu'il n'y a pas de pays où il n'y a pas de défense. Mais il y a beaucoup de pays où la défense, elle est complètement illusoire.
2: Même en France, où, en fait, il faut savoir qu'à part aux assises, l'avocat n'est pas obligatoire au pénal. Hein. Et donc, parfois, on vient nous voir et on nous dit, mais est-ce que j'ai besoin d'un avocat?
1: Alors, sauf pour les mineurs.
2: Sauf pour les mineurs, sauf en cas de CRPC, hein, de comparution sur reconnaissance préalable de culpabilité. Je vais revenir sur l'expérience. J'étais élève avocat et j'ai été extrêmement choqué. Pas simplement surpris, mais choqué. De voir que des personnes sans avocat, on leur demandait d'expliquer les faits, qu'ils reconnaissaient. Mais ils se prenaient des charges, ils se faisaient envoyer dans les cordes par le magistrat. Et puis je voyais après une personne avec un avocat, l'avocat disait, mais 10 fois pire que ce qu'il en était, sauter à la gorge du procureur de la République et le juge prenait des notes. J'ai mis du temps à comprendre. Parce qu'après tout, on a une robe, on n'est pas plus malin que les autres. On a fait des études, bon ben voilà, il y en a d'autres qui en ont fait d'autres. Et je me suis rendu compte qu'à ce moment-là, que, en fait, la défense pénale, c'est une forme de polyphonie. Parce qu'on peut défendre quelqu'un, parce que ma femme, je la défendrai pas, je suis sûr qu'elle est coupable. Mais vous comprenez, c'est parce qu'on n'est pas cette personne. Et donc, si jamais moi je devais plaider pour quelqu'un de ma famille avec le même nom, on n'entendrait pas Maître Appin, on entendrait le membre de la famille. Et comme cette personne, une déclinaison. Mais si je défends une personne dont on sait très bien que je la connais pas, fait pas. Donc, le juge aura une oreille plus attentive. C'est regrettable, mais c'est comme ça. Une personne qui se défend tout seul, c'est toujours beaucoup plus compliqué parce qu'il n'y a pas cette polyphonie, si vous voulez. Et donc, je pense que, moi, quand j'ai un problème de voiture, je vais voir un garagiste. Après, chacun fait comme il veut. En plus, vous savez que même le pénal, c'est même sur des dossiers faussement simples. Il y a des questions de procédure, etc. On a fait des études, c'est pas pour rien. Et donc, voilà. Voilà pourquoi, d'une manière générale, même en France où l'avocat, en fait, c'est un droit d'avoir un avocat, très souvent il y a des personnes aussi, des personnes de manière bien intentionnée qui se disent il y a que les coupables qui prennent les avocats, après tout j'ai confiance dans la justice, j'ai rien fait, pourquoi est-ce que, vous savez, comment expliquer à des justiciables, c'est une garantie de pouvoir faire appel, mais que le juge on puisse se tromper. Mais les gens, de bonne foi, ils comprennent pas. Ils disent, mais j'ai rien fait, pourquoi je suis condamné? Et donc, bien malheureusement, je pense que le rôle d'un avocat, alors on prêche pour notre paroisse, mais là, l'expérience nous montre que, en principe, on est utile.
1: Alors, c'est vrai que on entend beaucoup dans nos cabinets, je suis innocent, j'ai pas besoin d'avocat. J'ai l'habitude de leur dire, c'est justement dans ces moments-là que vous avez certainement le plus besoin de l'avocat. On essaie, au barreau de Blois notamment, de faire en sorte que l'avocat il intervienne le plus possible. Notamment, on a mis en place le fait que l'avocat intervienne pour des mineurs dans les procédures d'assistance éducative, les placements, où on pense qu'il est important que le mineur, il ait son propre avocat. Parce que parfois, c'est plus facile de parler à un avocat, Maître Appin parlait de confiance, en qui on a confiance, plutôt que d'aller exprimer des choses au juge où on est très impressionné. Quand on est un bout de chou de 8 ans, on ne sait pas trop comment on va faire, on a peur de ce qui va pouvoir se passer. Et on essaye de faire en sorte, là, depuis le début de l'année, que dans la majorité des procédures d'assistance éducative, les enfants aient un avocat. D'abord pour pas se sentir tout seul, être assis face au juge. Là encore, quand on a 8 ans, c'est extrêmement compliqué, mais c'est aussi extrêmement perturbant. Et donc, on essaye de faire en sorte que l'avocat, il intervienne le plus possible. En matière, on parlait de la procédure qu'on appelle le plaidé coupable. On veut pas être simplement des plantes vertes, c'est-à-dire qu'on veut pas juste être là parce qu'on nous a dit que l'avocat était obligatoire. Notre rôle, il est aussi d'arriver à faire bouger les lignes du procureur de la République dans les proposition de peine qu'il veut faire. Donc voilà, l'avocat, c'est le garant. Effectivement, Maître Appin a raison. L'avocat, il peut dire des choses, c'est-à-dire que la même chose dite par le client tout seul et la même chose dite par l'avocat, eh bien, ça ne passe pas de la même façon. Et moi, je le dis souvent à certains de mes clients, effectivement, ça, il faudra qu'on le dise, mais ne le dites pas vous, moi je le dirai. Et donc c'est important. Alors c'est pas juste prêcher pour sa paroisse en disant l'avocat il est indispensable, etc. C'est vraiment permettre d'être le tiers entre le juge et le justiciable.
2: Et il faut bien comprendre que dans la culture des magistrats, alors il y a des magistrats, très clairement, on va pas se mentir, qui sont plus ou moins répressifs, plus ou moins sévères en matière pénale. Mais tous ont en commun l'idée que le droit à l'assistance d'un avocat, c'est pas rien. Maître Leval le disait, on est organisé au niveau du barreau de Blois depuis longtemps, il y a des permanences de garde à vue. C'est-à-dire que 7 jours sur 7, 24 heures sur 24, tous les jours, il y a 2 ou 3 avocats qui sont de permanence. Et une personne de bonne foi, je veux dire, se dit « j'ai rien à faire, je vais être entendu en garde à vue ». Alors, on sait bien que les policiers vont dire « mais si on attend l'avocat, il faut attendre 2 heures, vous serez sorti plus facilement, etc. » Ben quand on est là, nous on relit les déclarations de la personne, on demande à ce qu'il y ait des modifications pour s'assurer qu'au moins les déclarations qui sont signées, c'est celles-là. Et combien de fois ça arrive qu'une personne n'a pas pris d'avocat en garde à vue, finalement ne reconnaît pas parce qu'elle était stressée, il y avait un mot pour un autre, le policier n'a pas voulu changer ou lui a dit c'est pareil. Nous on a un temps d'avance avec Maître Audeval et avec d'autres confrères, on sait que ça va être lu par un procureur et éventuellement par un juge. Donc on sait qu'un mot pour un autre, des fois ça a une incidence, des fois ça on n'a pas. Et donc, c'est vraiment une garantie. Mais je peux vous assurer que vous arrivez devant un tribunal et puis vous dites « Ah ben oui, mais moi, je ne savais pas, oui, en fait, ce n'est pas ce que je dis. Mais monsieur, vous avez signé vos déclarations, oui. Ben, oui, mais je n'avais pas d'avocat. On vous a notifié le droit d'avoir un avocat, oui, je n'en ai pas pris. Ben voilà, la messe, elle est dite. Et puis c'est gravé dans le marbre. Et vous traînez ça derrière. Donc, oui, il faut arriver à disons qu'on fait en sorte, c'est un service qu'on rend, on est indemnisé, on n'est pas payé hein, par l'État dans ces cas-là. Et donc, il faut arriver à intervenir très en amont et je pense que ça c'est une garantie très importante, la présence de l'avocat dès la garde à vue. Il y avait eu une réforme, hein. Avant on intervenait que pendant l'entretien, mais maintenant on assiste, si la personne le souhaite évidemment, à l'intégralité des auditions et ça c'est vraiment une garantie.
1: Alors encore avant, Maître Appin, on n'intervenait pas du tout en garde à vue, c'est-à-dire qu'il y a eu un temps
2: où... Je suis beaucoup plus jeune, c'est pour ça.
1: C'est ça, voilà, c'est pour ça. Il y a eu un temps où l'avocat n'avait pas sa place en garde à vue. Ça a été une réelle avancée. Alors effectivement, on a commencé par faire 30 minutes d'entretien pour vérifier, on n'avait que cette possibilité-là, pour vérifier comment ça se passait. Et puis maintenant, on peut assister aux interrogatoires et c'est extrêmement... Alors on n'a pas le droit de poser des questions, on n'a pas le droit d'intervenir pendant... on a le droit de poser des questions, mais on n'a encore pas accès aux éléments du dossier. On ne les a que postérieurement, mais ça a été une réelle avancée. Enfin moi j'ai vu changer la façon dont les gardes à vue se passaient entre le moment où il n'y avait pas d'avocat et maintenant qu'il y a un avocat, mais l'attitude de tout le monde a changé et la façon dont la garde à vue se passe a énormément changé. Donc la présence de l'avocat, elle a été importante.
2: Après, il y a une autre stratégie plus risquée et plus audacieuse dans le choix d'un avocat, c'est de choisir un avocat très très très mauvais. Puisque dans ce cas-là, vous aurez les juges qui vont avoir tendance à effectivement prendre un peu, être juge de paix si vous voulez. Hein, je dis ça, c'est à peine une plaisanterie, c'est déjà arrivé. Mais c'est vrai que les magistrats, par exemple, des fois peuvent, une personne qui n'a pas d'avocat, moi par exemple, quand on intervient pour un prévenu ou pour une partie civile, en tant qu'avocat, on préfère avoir un avocat en face. Parce que le juge, quand une personne n'a pas d'avocat, que ce soit une partie civile, un plaignant, elle n'est pas encore victime en principe, même si c'est le terme, ou un prévenu, le juge va se dire c'est pas équitable en fait, c'est pas équitable. Et alors c'est pas, on peut pas l'imposer que l'avocat soit obligatoire, etc. Mais franchement, les débats sont de meilleure qualité quand, à part la petite plaisanterie que je viens de faire, mais quand il y a un avocat des deux côtés, on a des débats qui sont de meilleure qualité.
3: Quelle affaire vous a le plus marqué?
1: Alors, moi, il y a beaucoup d'affaires qui m'ont marqué, mais on reste jamais insensible. Alors, soit à une affaire, soit à quelqu'un que l'on a défendu, mais il y a des affaires qui marquent plus. Moi, j'ai eu l'occasion de défendre une maman qui avait tué sa petite fille en mettant le feu à la voiture, la petite fille enfermée dans le coffre. Bon, ça reste effectivement des moments très marquants d'une carrière d'avocat. C'est des moments tragiques, que l'on soit pour l'accusé, que l'on soit pour avocat de la partie civile, pour tout le monde, c'est des moments tragiques. Et il y a des dossiers, alors pas forcément d'ailleurs devant une cour d'assises, mais il y a parfois des moments, des temps d'audience et qui sont émotionnellement extrêmement difficiles. Je me souviens, ça m'est arrivé une fois dans ma carrière d'avoir été en difficulté de terminer une plaidoirie où je plaidais pour une maman dont la petite fille qui avait 15 ans, qui sortait pour la première fois avec ses amis, a été tuée dans un accident de voiture où un garçon qui n'avait pas le permis, qui avait bu, qui avait consommé des stupes, a pris la voiture. Et ben ça, c'est des choses qui vous marquent. Et je serais j'ai eu du mal parce que en plaidant, les larmes me venaient. J'ai eu beaucoup de mal, effectivement. On n'est pas. Alors, il faut qu'on fasse attention à ne pas endosser la peine. On n'est pas là. On n'est pas des psychologues. Mais quand même. D'ailleurs, parfois, certains clients, quand ils partent de mon cabinet, me disent au revoir, docteur. Mais on ne peut pas rester insensible. Enfin, moi, je ne conçois pas qu'un avocat soit insensible à la douleur d'une victime, mais aussi à l'histoire, au parcours d'un accusé ou d'un prévenu. Je pense que quand dans notre serment il y a humanité, mais je pense que ça veut tout dire. Mais il y a effectivement des dossiers qui nous marquent plus que d'autres.
2: Mais c'est vrai que les dossiers d'homicide involontaire, notamment, ça fait pour moi partie des dossiers qui nous marquent le plus. C'est les dossiers les plus difficiles, selon moi, à plaider, qu'on soit en défense ou en partie civile. Tout à l'heure, j'évoquais le procès de Cynthia. Vous savez, je veux dire, c'était, j'en reparlais encore parce que j'en porte le souvenir, parce que, notamment, quand vous avez cette victime qui, comparée à l'audience, qui parle de sa famille, sa femme, sa mère, sa fille, qui sont en train de lui parler au téléphone, on a les enregistrements, et puis qui vont lécher le plafond parce que l'eau monte, et puis qui vont mourir noyés, qu'on a un expert qui avait fait Katrina à la Nouvelle-Orléans, qui vient expliquer ce que c'est le processus de la noyade, où au départ, vous avez un réflexe conditionné qui fait que tout se ferme, et puis ça se passe plusieurs minutes, il y a six étapes, je crois, avant que tout s'ouvre de manière incontrôlée. Donc, que vous savez si la personne a des bleus, qu'en réalité, elle s'est vue crever, on va être très simple. Je veux dire, parce qu'à un moment donné, elle a eu conscience de sa mort, qui est un préjudice, vous voyez, réparable. Faut pouvoir l'expliquer au client, et ça, vous le prenez quand même en pleine tête. J'ai eu un autre souvenir où, là, c'était un accident de la circulation, où vous avez des gens, mais c'est incroyable, j'en ai eu un où pendant l'instruction, le père en voulait vraiment à mon client, j'étais en défense, et le jour de l'audience, là c'est le temps qui fait son affaire, il se passe à peu près 2 ans avant l'audience, on peut dire que c'est trop long, il se retourne vers mon client, le type avait juste changé, vous savez, sur son Bluetooth, son téléphone pro avec son téléphone personnel. Il part au petit matin, on est au mois de février, il va heurter 2 jeunes filles, une est blessée, l'autre va mourir, elle va mourir dans les bras de son père, qui sort de sa maison en robe de chambre, et la gosse de 14 ans, elle meurt dans ses bras. Évidemment, le père, il est remonté, vous imaginez la douleur insondable du père. Et au début, il est vraiment très, très en colère. Et le jour de l'audience, il se retourne vers mon client. J'en ai des frissons en y repensant. Il dit, mon client est en larmes. Il lui dit, monsieur, ce que vous avez fait, ça aurait pu être moi. Un autre dossier encore avec une gosse de 3 ou 4 ans qui est là, qui meurt, on lui donne son doudou, il y a du lait et du sang qui sortent de ses narines. Et c'était des parents qui étaient extrêmement croyants. Ils ont invité l'auteur aux obsèques. Vous savez, ça vous marque, évidemment, en termes d'histoire de vie. C'est aussi toute la richesse de notre profession. Mais évidemment, c'est des dossiers qui nous marquent, ça. Et notamment parce que, si vous voulez, je pense que pour un homicide involontaire, notamment quand il n'y a pas de circonstances aggravantes, avec des stupéfiants, de l'alcool, une vitesse complètement dingue, une personne donne un coup de couteau à une autre, il y a un lien rationnel entre les blessures ou le décès, si vous voulez. Donc vous arrivez à l'intégrer, même pour les victimes, c'est malheureux, mais voilà. Mais en revanche, là, une petite faute qui aurait pu être celle, tous autour de la table, qui n'a jamais fait un petit stop coulé ou n'importe quoi, et puis des conséquences qui sont mais incroyablement dramatiques, eh bien c'est très très très difficile à pouvoir encaisser. Et encore une fois, qu'on soit en défense ou en partie civile, c'est les dossiers. Alors là, pour le coup, l'expérience, est-ce qu'on en a? J'ai envie de vous dire oui, mais en même temps, chaque fois, on a l'impression qu'on recommence, quoi.
4: C'est ça, c'est jamais assez.
5: C'est glaçant.
1: Il y a des temps, d'audience qui sont des temps d'audience, alors je vais dire extraordinaires. Il y a des choses qui se passent à une audience qu'on n'imagine même pas. C'est-à-dire qu'on arrive, on n'imagine pas ce qui va se passer. Effectivement, il n'y a pas très longtemps, j'ai plaidé devant le tribunal à Châteauroux, un garçon qui avait commis un vol, bon, et le tenancier du bar lui tire dessus. Eh bien, à l'audience, ce monsieur, il lui dit « J'espère que tu vas t'en sortir ». Et le prévenu de lui dire « Mais monsieur, vous pourriez être mon père, je suis désolée de ce qui s'est passé ». Et il se passe des choses parfois qui sont effectivement humainement extraordinaires, mais qui permettent pour les deux d'ailleurs, auteurs comme partie civile, d'aller de l'avant. Alors parfois, il se passe aussi des choses beaucoup plus violentes aux audiences. On se souvient d'une cour d'assises où il a fallu extraire par derrière un certain nombre de personnes parce que ça commençait à mal tourner. Mais voilà, quand on parlait d'expérience, c'est toutes ces choses-là qui forgent notre expérience et c'est toutes ces choses-là qui marquent des procès. Alors il n'y a jamais un procès comme un autre, mais il y a des choses qui nous marquent beaucoup plus.
2: Et puis il y a des fois où on n'a rien à dire. Non mais, alors là, il faut bien trouver quand même quelque chose, si vous voulez. Je veux dire, vous avez une personne qui passe pour la 20e fois pour une conduite en état alcoolique et qui reconnaît les faits. Il n'y a pas de problème de procédure, vous allez dire quoi?
1: Alors des fois, un avocat, il a toujours quelque chose à dire.
2: Alors moi, une fois confronté à ça, j'avais dit, écoutez, Madame le Président, à ce niveau-là, c'est plus un casier judiciaire, c'est un casier à bouteille. Bon, si ça fait rire, on peut imaginer que ça va alléger un peu la peine, si vous voulez. Mais c'est vrai que parfois, c'est compliqué. Des fois, on espère même que le procureur sera suffisamment excessif, parce que le plus difficile en matière pénale, quand on est en défense, c'est un procureur qui est très dur dans ses termes, mais très bas en termes de peine. Parce que là, dans tous les cas, on a
1: bien... Qui est juste dans ses peines et qui nous laisse pas la place.
4: Oui, j'avais une question. C'est pendant les procès. Pourquoi un langage aussi soutenu quand vous parlez souvent avec le juge ou autre? Je sais pas comment expliquer. Parce que des fois, il y en a peut-être comme moi qui peuvent pas trop comprendre les mots ou...
1: Alors, c'est très intéressant comme question. Alors, effectivement, tout à l'heure, quand on parlait du rôle de l'avocat, le rôle de l'avocat, c'est aussi de pouvoir expliquer au client en un langage qu'il comprend. Hein. Alors, moi, j'ai un peu de mal.
4: Pardon ? Je dis essayer de s'adapter au public.
1: Voilà, tout cas, pas penser que parce qu'on va employer des grands mots, voilà. Alors après, il y a certains termes qui sont des termes de droit que l'on connaît nous et qui font justement que parce qu'on a fait des études, on les connaît et qu'on doit les prononcer auprès du juge. Mais moi, j'ai assisté à certaines plaidoiries avec justement pas un langage soutenu. Le langage de tous les jours. Moi, j'ai beaucoup de mal. J'ai beaucoup de mal. Un avocat qui plaide avec des gros mots. Voilà. Je pense que c'est pas. Pour moi, c'est pas adapté à l'avocat. Après, on essaie. Alors, je sais pas si on doit parler de langage soutenu. On essaye de parler, en tout cas, français. Et je me souviens d'ailleurs, parce que ça va me faire digresser vers autre chose, je me souviens d'une expérience en détention, ça s'appelait 4000 mots, c'est-à-dire apprendre autre chose. Mon associé est prof de TD, il est chargé de TD, et il expliquait à ses étudiants qu'on pouvait parler autrement qu'avec le mot « être » et « avoir ». La langue française, elle est tellement riche qu'on peut chercher d'autres moyens de parler que simplement « être » et « avoir ». Et parfois, c'est pas simplement, même pour le prévenu, c'est pas forcément chercher un langage soutenu, mais essayer de s'exprimer un petit peu en français devant les magistrats. Mais c'est pas la volonté de l'avocat d'avoir un langage au-delà des autres. Moi, je pense qu'on doit quand même essayer de parler français quand on plaide.
2: Je pense qu'il y a deux questions dans votre question, effectivement, pour rebondir à ce que tu dis. Soit on entend par langage soutenu, en fait, ce qui correspond à un langage technique. Pour parler de manière théorique, le droit, c'est un langage semi-artificiel. Bon, d'accord. Le français, c'est un langage naturel. Les maths, c'est un langage artificiel. Le droit, c'est un langage semi-artificiel. Des mots sont des mots de tous les jours. Et des mots ont un sens particulier qui n'est pas le sens courant. Lorsqu'on veut simplifier le droit, la loi, en s'attaquant à des termes qui sont techniques, en général, ça se passe assez mal. Puisque c'est des termes qui ont été pensés, donc c'est notre rôle, là, en tant qu'avocat, d'être aussi interprète vis-à-vis de la personne, et qu'elle ait fait ou pas des études. J'ai un pote qui est pharmacien, ben, je veux dire, il y a des éléments, vous savez, ne serait-ce que quand il entendait un sursis révoqué, il ne savait pas ce que ça voulait dire. Mais il n'avait jamais été au tribunal. Bon, donc, l'aspect technique, je crois que c'est important. Il faut faire attention quand on simplifie. L'autre part de votre question, elle est effectivement importante et essentielle, puisque ce langage soutenu, comme vous dites, on a l'impression que, effectivement, ça connote une certaine, disons, appartenance à une classe sociale. On va se dire les choses sans détour. Les magistrats et les avocats, ben voilà, et, c'est des gens chics dans leur monde, dans leur tour d'ivoire, et puis ils parlent entre eux. Alors effectivement, ce que Sandrine, tu dis, parler aux Français en français correct, il suffit d'être poli, c'est pas d'être chic, mais simplement d'être poli, respectueux. Il y a effectivement de certains confrères, des fois, qui ont un style un peu avec de l'emphase, enfin vraiment trop, on se souvient de qui je veux parler, c'est totalement ridicule et déplacé. On a des magistrats aussi qui des fois s'adaptent. Je me souviens de Monsieur Evesque, je donne son nom parce que c'est un compliment que je fais, il avait dit à la personne qui passait, qui avait bu de manière excessive, il lui avait dit bon, vous étiez minable, il parlait comme les vrais gens, si vous voulez, donc il se mettait aussi à la hauteur. Mais je crois qu'à un moment donné, oui, je crois que c'est un respect, mais aussi pour son client, d'avoir un certain niveau de langage, on va dire simplement, et qui n'est pas forcément un langage chic, d'essayer d'expliquer autant que possible les enjeux. Alors sur les termes techniques, là on doit être un peu prof aussi, je dirais un peu pédagogue, mais je crois que c'est important. Et puis finalement, c'était pas dans votre question, mais je l'inclus dedans. Le fait qu'on nous appelle maître, par exemple. Vous voyez, tout à l'heure, vous m'avez dit Monsieur Rapin. Moi, mon titre, c'est Maître Rapin. Moi, j'en ai rien à faire que vous me dites, si on me dit Monsieur Rapin, comme n'importe qui, vous n'êtes pas mon client, etc. Mais si un magistrat me le dit, ça, c'est une offense. Parce que moi, je lui dis Monsieur le Président, il doit me dire maître. S'il me dit Monsieur Rapin, on va avoir un problème. Hein, parce que ça veut dire qu'il respecte.
4: Là, il y aura un gros problème. Ouais, là.
2: Parce que ça veut dire qu'il respecte c'est pas ça, la fonction, si vous voulez. C'est comme la robe. Moi, à la limite, si on nous disait, on nous enlève le titre de maître, moi, quand je vois mon médecin, je lui dis docteur, pourquoi pas, à la limite. Mais à partir du moment où c'est là, c'est socialement connoté, c'est-à-dire dans ce qu'on appelle la pragmatique du langage, dans cette zone, le magistrat, il doit nous appeler maître, et nous, on doit le dire monsieur ou madame le président. C'est comme ça. La robe, moi, c'est quelque chose à laquelle je tiens. Parce que je trouve que la robe, ça veut dire d'abord, quand on est au palais de justice, n'importe qui peut venir nous voir, on sait qu'on est un perso. Alors, des fois, il distingue pas un greffier, un juge d'un magistrat, mais voilà. Mais ça veut dire aussi que quand on l'enlève, il y a une immunité de la robe. On peut dire un certain nombre de choses, alors qu'il y a quand même quelques limites à pas dépasser. Mais voilà. Et je pense que ça, c'est important de la même manière. Alors, parce que vous savez, la juridiction de proximité, par exemple, on a des magistrats qui ont une médaille, hein, qui ont pas de robe. Moi, je crois que la justice, elle a besoin d'être monumentale. Je crois que si jamais on était jugé, vous voyez, dans cette salle, une salle normale, c'est pas pareil que dans un palais de justice. Parce que d'abord, c'est vrai que ça impose aussi de l'autorité, ça impose aussi de la responsabilité. Je pense qu'y compris le décorum pour les magistrats, c'est pas pour en faire des personnes chics, des personnes au-dessus de nous. C'est une fonction particulière qu'ils doivent incarner. Cette fonction, alors c'est le coup de Spider-Man, hein, un grand pouvoir, une grande responsabilité. Alors la question des responsabilités des magistrats, c'est une chose, mais au moins une responsabilité morale. Et c'est le rôle de tous les avocats d'être là et de se battre et de venir le rappeler quand il y a un problème.
5: Ouais, c'est un peu comme les gendarmes en fait. Dès qu'ils sont en uniforme, voilà, on sait qu'ils sont. Il y a une appartenance bien précise. On doit s'adresser à eux d'une certaine façon. Voilà, je comprends tout à fait votre retour. Moi, je vais vous poser une question qui me revient souvent. Enfin, du moins, c'est pas une question en soi. C'est juste des gens se plaignent beaucoup de ça. Donc, moi, ce qui revient souvent à mes oreilles, c'est En France, si on n'a pas d'argent, on ne peut pas se défendre dignement.
1: Alors, ça revient un peu à ce dont on parlait tout à l'heure sur l'avocat commis d'office. Alors, on va être très clair, les honoraires d'un avocat, ils sont libres. C'est-à-dire que, effectivement, il y a des avocats qui vont demander beaucoup, d'autres qui vont demander un peu moins, parfois pour un travail identique. Voilà. Alors après, c'est, on doit se rappeler nous à notre serment, hein, c'est-à-dire que quand on parlait de dignité, de probité, c'est ça aussi, hein, c'est-à-dire on doit s'adapter à la fortune de celui que l'on défend. Alors on doit aussi s'adapter à l'importance, hein, bien sûr que un avocat, il va pas demander la même chose quand il y a une procédure qui fait 5 cm ou quand elle fait 5 tomes, quand l'instruction a duré pendant. Voilà. Moi, je me battrai toujours contre ça parce que l'avocat, il doit être juste. D'ailleurs, le bâtonnier, notamment en matière d'aide juridictionnelle partielle, il a la charge de surveiller et de vérifier que les honoraires qui sont demandés ne sont pas excessifs, correspondent à la procédure, et il ne met son visa que s'il est d'accord sur le montant des honoraires. Maintenant, hormis vous dire que les honoraires sont libres, malheureusement, je ne peux pas vous dire grand-chose, mais je pense que il faut peut-être aussi, et ça avait été mon souhait en étant élu bâtonnier, que l'on ait de l'avocat une autre image. C'est-à-dire que moi, je ne voudrais pas qu'on résume un avocat à « il prend beaucoup d'argent, il part beaucoup en voyage, il a une grosse voiture, etc. » Ça n'est absolument pas le cas, parce qu'il y a des avocats qui sont très en difficulté. Il y a des avocats qui, avec des tarifs que j'estime très satisfaisants, ou en tout cas respectueux de notre serment et de la fortune du justiciable, travaillent de façon exceptionnelle. Donc, pour moi, il n'y a pas d'équation entre de gros honoraires égale un bon avocat égale une bonne défense.
2: Alors, deux, trois choses, c'est vrai. Et en même temps, on est dans notre époque, monsieur. Lorsque je débutais, je me souviens, c'était le bâtonnier guitare qui me l'avait dit, il y a des procédures où je ne faisais pas payer, des petites procédures. Je me disais, c'est du commercial, je vais me faire des clientèles. Et il m'avait dit, Stéphane, vous avez tort. Moi, je dis, pourquoi? Il me dit, dans notre société, ce qui ne coûte rien ne vaut rien. Ça, c'est la première chose. Deuxièmement, je reviens sur la commission d'office. Il faut savoir que si vous avez le droit à l'aide juridictionnelle, que vous êtes, comme on dit, éligible, ça veut dire on a le droit à l'aide juridictionnelle, par exemple parce que vous êtes incarcéré, si l'avocat est commis d'office, il est obligé d'accepter d'intervenir à l'aide juridictionnelle. Alors que si c'est un avocat choisi, il peut accepter ou il peut refuser. En sachant que quand on intervient à l'aide juridictionnelle, et que l'aide juridictionnelle est totale, hein, par exemple, ou même partielle d'ailleurs, on ne peut pas se faire défrayer. C'est-à-dire que si on va à Orléans, ne serait-ce qu'à Orléans, la cour d'appel, notre autoroute, notre essence, etc. Voilà. Et il faut savoir qu'à l'aide juridictionnelle, on est indemnisé, on n'est pas payé. Donc sur une procédure criminelle, ça va encore. Mais au tribunal de police, je sais pas, c'est 50, 60 euros. Enfin, je veux dire, c'est une misère. Donc, des fois, moi, j'ai préféré intervenir malgré tout pro bono, on dit, c'est-à-dire gratuitement, plutôt que de me dire, je vais aller quémander à l'État. Si on s'est mis en grève, des fois, pour que le niveau d'aide juridictionnelle remonte, c'est parce qu'on considérait que c'était pas digne, notamment pour le droit des gens. Après, je pense que la plupart des confrères, pas tous, surtout quand on est libre, hein, qu'on soit à l'aide juridictionnelle ou pas, on défend nos clients avec la même ardeur. Souvent aussi parce qu'il y a les dossiers. Alors en réalité, je vais vous dire une réalité toute simple, c'est que quand on est à l'aide juridictionnelle et qu'on va y passer du temps et qu'on va se battre, en réalité, on ne sait pas qu'on gagne pas d'argent, c'est qu'on travaille à perte. Ce qui veut dire que, économiquement parlant, c'est les gens qu'on fait payer, qui quelque part finance un peu notre travail. Et enfin, dernière donnée dont il faut avoir conscience, c'est qu'on est une profession libérale. Je vais vous donner un exemple chiffré très simple. La plus petite facture, chez moi, par exemple, au tribunal de police, c'est 500 euros hors taxe. Ça veut dire 600 euros. J'explique toujours ça aux clients en leur faisant un schéma. 600 euros, il y a 100 euros de TVA. Sur les 500 euros qui restent, une fois que j'ai payé toutes mes cotisations, le local, enfin, etc., etc., l'emprunt et compagnie, il reste pour mettre à pain 125 euros. Et une fois que j'ai payé mon impôt sur le revenu, c'est 85 euros. Je dis toujours aux clients, quand ils sont accompagnés de leur femme, et en général ça fait mouche, si vous voulez bien que je gagne 80 ou 85 euros, notre système fait qu'il faut sortir 600 euros. 600 euros, c'est le

0: avant tout un combat quand même, surtout au pénal en tout cas. Et je pense que là aussi, c'est une crainte qui généralement n'est pas fondée.
1: Bah écoutez, merci à vous d'avoir répondu à nos questions et d'être venu.
0: Bah merci de votre invitation.
2: Oui, merci de votre invitation. J'avoue que c'était une expérience inconnue qui est extrêmement enrichissante, même pour, enfin surtout pour nous. Et merci de nous avoir invités.
1: Il n'y a pas de quoi. Merci à vous surtout.

0: Donc on se retrouve après avoir écouté la musique d'Hicham. Donc je vais laisser le micro à Hicham pour qu'il donne le nom de la musique et qu'il explique pourquoi il a choisi ça.
1: J'écoute Chapranit. Comment ça s'appelle? Aisha.
0: Ok, pas mal.
1: Chapranit, il parle. J'aime la chanson de Aisha.
2: Il parle de quoi?
1: Il fait un peu français, un peu arabe.
2: Aisha, je pense que les Français.
1: Je pense que c'est nous, Marocains.
2: Je pense qu'ici, en Ile-de-France, on connaît bien Aisha.
0: Eh ben, merci pour la question et merci à vous tous de m'avoir répondu. C'était marrant, c'était intéressant, c'était bien aussi. On va finir sur une petite musique pour terminer la radio tranquillement. Donc ça va faire la même que dans le début de l'émission. Il y aura une musique, quelques minutes. Ça vous laissera le temps tranquillement d'écouter et puis de finir cette émission rapidement. Bah,
2: dis-nous, c'est quoi ta musique, LK?
0: La musique, ça sera LCDLS de LKSB, qui est sorti au mois de septembre sur toutes les plateformes de streaming.
2: Allez écouter.
0: Donc, allez écouter. J'ai vraiment dit c'était Planète Rap ici.
2: C'est de la pub.
0: Non, la musique, vous allez voir, elle est vraiment sur... Je ne sais pas si on peut dire qu'elle est sur le thème de la radio, mais elle peut être similaire, ouais, en effet. Elle peut être similaire. Donc, je répète, c'est LCDLS. Donc, le cœur dans le sac, ça veut dire. C'est un peu sentimental et émotif, mais vous allez comprendre. Donc, ça part tout de suite.

0: Et salut aussi à tout le monde. Il faut saluer aussi le peuple. Il faut saluer les humains, il faut saluer le peuple.
1: Au revoir. Et en tout cas, j'espère que ça va vous intéresser. Allez, à bientôt.
2: Allez, au revoir tout le monde et à la prochaine émission. Merci de nous avoir écoutés.
3: Merci à pour tout.
0: Allez, bisous les copains.
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Bonjour à tous et bienvenue dans le quart d'heure e-sport. J'espère que vous allez bien. Une fois de plus, l'actualité e-sport de ces dernières semaines a été riche en événements, notamment avec le Rose Experience, un événement caritatif gaming, de l'Ozu French Tournament 2026, un tournoi national ouvert à tous sur Ozu, des EMEA Masters Summer 2026, une compétition professionnelle européenne du Moyen-Orient et d'Afrique sur League of Legends, du second split des Free Fire World Series Brésil 2026, un tournoi brésilien professionnel sur Garena Free Fire, ou encore des Valorant Champions 2026, les championnats du monde sur Valorant qui ont lieu en ce moment à Shanghai en Chine. Et bien sûr, tout ça, j'en parlerai plus tard dans l'émission. Au programme de cette émission, l'actualité e-sport. Je parlerai notamment du Rose Experience et aussi de l'Ozu French Tournament 2026. Après la première pause musicale, la première partie de l'agenda des tournois et événements e-sport à venir. Je parlerai notamment de la troisième édition du Battle for the Throne ou encore des EMEA Masters Summer 2026. Enfin, après la seconde pause musicale, la suite et fin de l'agenda des tournois et événements e-sport à venir. Je parlerai notamment de tournois sur Valorant, du CS2 ou encore du Garena Free Fire. Tout de suite, l'actualité e-sport. Et je vais commencer cette actualité e-sport avec un événement caritatif gaming. Le Rose Experience, un événement caritatif gaming, a lieu ce week-end au campus Innove à Toulouse. Cet événement a pour but de récolter des dons au profit de la Ligue contre le cancer Haute-Garonne dans la lutte contre le cancer du sein. Cet événement est organisé par le club e-sport Auxerve e-sport. Tout au long du week-end, l'événement est à suivre sur la chaîne des streamers et streameuses participants. Enfin, retrouvez toutes les informations sur la page X d'Auxerve e-sport. Toujours dans l'actualité e-sport, mais sur Trackmania cette fois-ci, la Springs Mania Cup, un tournoi ouvert à tous sur Trackmania, a lieu ce week-end à Marzy dans la Nièvre. Ce tournoi est organisé par l'association e-sport Springs e-sport. Tout au long du week-end, un maximum de 64 joueurs s'affrontent alors pour remporter le titre et aussi 1 200 € de cash prize à se répartir entre les meilleurs joueurs du tournoi. Enfin, retrouvez toutes les informations sur le site d'Aedral. Toujours dans l'actualité e-sport, l'Evo France, une des compétitions les plus prestigieuses des jeux de combat, aura lieu du 9 au 11 octobre prochain à Nice. Au programme des 3 jours, des tournois de Tekken 8, du Street Fighter 6, du Guilty Gear Strive et bien d'autres tournois encore. L'ensemble des tournois seront à suivre sur la chaîne Twitch de l'Evo. Enfin, retrouvez toutes les informations et la liste complète des différents tournois sur le site de l'Evo. Toujours dans l'actualité e-sport, mais sur Dota 2 cette fois-ci, la 8e édition des Blast Slam, un tournoi professionnel sur Dota 2, ont débuté le 29 septembre dernier et se termineront le 11 octobre prochain à Malte. Durant plusieurs jours, les 16 meilleures équipes mondiales s'affrontent pour remporter le titre et aussi $750 000 de cash prize à se répartir entre les équipes participantes. Les matchs sont à suivre sur la chaîne Twitch de Blast Dota. Enfin, retrouvez toutes les informations sur la page X de Blast Dota. Toujours dans l'actualité e-sport, mais sur League of Legends cette fois-ci, les EMEA Masters Summer 2026, une compétition professionnelle européenne du Moyen-Orient et d'Afrique sur League of Legends, ont débuté le 21 septembre dernier et se termineront le 23 octobre prochain en format online. Durant plusieurs semaines, 43 équipes issues des différentes ligues nationales sur League of Legends s'affrontent pour remporter le titre et aussi du cash prize dont le montant est encore inconnu. Enfin, les matchs sont à suivre sur la chaîne Twitch d'OTPLOL. Toujours dans l'actualité e-sport, mais sur Ozu cette fois-ci,
Le Ozu French Tournament 2026, un tournoi ouvert à tous sur Ozu, a débuté le 14 septembre dernier et se terminera le 11 octobre prochain en format online. Ce tournoi est organisé par l'association Ozu et Fair Live. Durant plusieurs week-ends, 32 joueurs s'affrontent pour remporter le titre de champion de France et aussi 490 euros de cash prize. Ça se répartit entre les 8 meilleurs joueurs du tournoi. Les matchs sont à suivre sur la chaîne Twitch d'Ozu et Fair Live. Enfin, retrouvez toutes les informations sur la page X d'Ozu et Fair Live. Et je vais terminer cette actualité e-sport avec un autre tournoi sur Ozu. Le 3 Digit Teiko World Cup 2026, un tournoi par nation sur Ozu en mode Teiko, aura lieu du 8 octobre au 15 novembre prochain en format online. Ce tournoi est organisé par Touch. Durant plusieurs semaines, les 32 meilleures nations mondiales s'affronteront alors pour remporter le titre et aussi 235 euros de cash prize. Ça se répartit entre les 3 meilleures nations de la compétition. Enfin, les matchs seront à suivre sur la chaîne Twitch d'Ozu Teikol Central. Maintenant, place à la première pause musicale, le morceau Catch the Moment de Lisa.

De retour sur Studio Zef, nous sommes toujours dans le quart d'heure e-sport dédié à l'actualité et l'agenda e-sport. Tout à l'heure, vous avez entendu le morceau Catch the Moment de l'artiste Lisa. Tout à l'heure, avant cette pause musicale, j'ai parlé de l'actualité e-sport. J'ai parlé de tournois sur Ozu et aussi du Trackmania. Je vais poursuivre cette émission avec la première partie de l'agenda des tournois et événements e-sport à venir. Et je vais commencer tout de suite cette première partie d'agenda des tournois et événements e-sport à venir avec la troisième édition du Battle for the Throne. La troisième édition du Battle for the Throne aura lieu les 10 et 11 octobre prochains au jeu de paume à Blois. Ce tournoi est organisé par l'association e-sport blésoise, le Smash Blésois, dans le cadre du Geek Life Festival qui aura lieu durant ce week-end-là. Au programme du week-end, des tournois de Super Smash Bros. Ultimate, du Street Fighter 6, du Tekken 8 et aussi des animations tout au long du week-end. Tout d'abord, concernant le tournoi sur Super Smash Bros. Ultimate en 1 contre 1, il aura lieu uniquement le samedi. Tout au long de la journée, un maximum de 64 joueurs s'affronteront alors pour remporter le titre. 80€ de cash prize à se répartir entre les 3 meilleurs joueurs du tournoi et aussi des lots à se répartir entre les 8 meilleurs joueurs du tournoi. Ensuite, concernant le tournoi sur Super Smash Bros. Ultimate en 2 contre 2, il aura lieu uniquement le dimanche. Tout au long de la journée, de nombreuses équipes composées de 2 joueurs s'affronteront alors pour remporter le titre. D'ailleurs, petite nouveauté cette année par rapport aux autres années pour le Battle for the Throne, il y aura un tournoi de Street Fighter 6 et aussi un tournoi de Tekken 8. Tout d'abord, concernant le tournoi sur Street Fighter 6, un maximum de 16 joueurs s'affronteront alors pour remporter le titre. Ce tournoi-là, il aura lieu uniquement le dimanche. Enfin, concernant le tournoi sur Tekken 8, il aura lieu également que le dimanche. Tout au long de la journée, un maximum de 16 joueurs s'affronteront alors pour remporter le titre. Pour finir sur le Battle for the Throne, retrouvez toutes les informations sur la page de StartGG du Battle for the Throne. Et également, retrouvez toutes les informations dans l'émission du quart d'heure e-sport dédiée à la troisième édition du Battle for the Throne qui est disponible sur studiozef.fr. Toujours dans l'agenda des tournois et événements e-sport à venir, le lobby aura lieu les 10 et 11 octobre prochains à Serens en région parisienne. Cet événement est organisé par l'association e-sport Résonance e-sport. Au programme du week-end, des tournois de Super Smash Bros. Ultimate, du Tekken 8 et aussi du eSports FC 26. Tout d'abord, concernant le tournoi sur Super Smash Bros. Ultimate, un maximum de 192 joueurs s'affronteront alors pour remporter le titre et aussi 850€ de cash prize à se répartir entre les 8 meilleurs joueurs du tournoi. Ensuite, concernant le tournoi sur Tekken 8, un maximum de 64 joueurs s'affronteront alors pour remporter le titre et aussi 300€ de cash prize à se répartir entre les 4 meilleurs joueurs du tournoi. Enfin, concernant le tournoi sur eSports FC 26, un maximum de 32 joueurs s'affronteront alors pour remporter le titre et aussi 150€ de cash prize à se répartir entre les 3 meilleurs joueurs du tournoi. Pour finir sur le lobby, retrouvez toutes les informations sur la page StartGG du lobby. Toujours dans l'agenda des tournois et événements e-sport à venir, le Théodasium 2026 aura lieu du 17 au 18 octobre prochain à Thiers en région parisienne. Cet événement est organisé par Arma Team. Au programme du week-end, il y aura des tournois de Super Smash Bros. Ultimate, du Fortnite, du eSports FC 27 et bien d'autres tournois encore. Dans cette émission, je parlerai uniquement du tournoi sur Super Smash Bros. Ultimate. Tout au long du week-end, un maximum de 256 joueurs s'affronteront alors pour remporter le titre et aussi 2500€ de cash prize à se répartir entre les 3 meilleurs joueurs du tournoi. À ce jour, je ne sais pas encore sur quelle chaîne Twitch les matchs seront retransmis. Enfin, retrouvez toutes les informations sur la page StartGG du tournoi. Toujours dans l'agenda des tournois et événements e-sport à venir, mais sur Mobile Legends Bang Bang cette fois-ci, la seconde saison du Surge Valkyrie Clash, un tournoi féminin européen sur Mobile Legends Bang Bang, aura lieu du 6 au 11 octobre prochain en format online. Ce tournoi est organisé par le club e-sport Surge Europe.
Durant plusieurs jours, 8 équipes féminines s'affronteront alors pour remporter le titre et aussi 5000 euros de cash prize à se répartir entre les équipes participantes. Enfin, les matchs seront à suivre sur la chaîne Twitch de Search Europe. Toujours dans l'agenda des tournois et événements e-sport à venir, et encore sur Mobile Legends au Bang Bang cette fois-ci, le GG Gaming Festival 2026 Women, un tournoi féminin birmanien sur Mobile Legends au Bang Bang, aura lieu du 15 octobre prochain en forme online et se terminera le 22 novembre prochain à Yangon au Myanmar. Ce tournoi est organisé par GG Fest. Durant plusieurs semaines, 6 équipes féminines s'affronteront alors pour remporter le titre et aussi environ 5 000 $ de cash prize à se répartir entre les équipes participantes. Enfin, les matchs seront à suivre sur la chaîne YouTube de GG Gaming Fest. Toujours dans l'agenda des tournois et événements e-sport à venir, mais sur League of Legends cette fois-ci, après différentes phases de qualification, les phases finales des League of Legends Game Changers Rising, une compétition féminine et des genres marginalisés européennes sur League of Legends, débuteront le 11 octobre prochain en format online. Durant plusieurs jours, 8 équipes féminines s'affrontent pour remporter le titre et aussi du cash prize dont le montant est encore inconnu. Les matchs seront à suivre sur la chaîne Twitch de LEC. Enfin, retrouvez toutes les informations sur la page X de LEC. Toujours dans l'agenda des tournois événements e-sport à venir, et encore sur League of Legends cette fois-ci, la Demacia Cup Global Invitational 2026, un tournoi chinois professionnel sur League of Legends, a débuté hier et se terminera le 17 octobre prochain en format online. Ce tournoi est organisé par UA et TG Esports. Durant plusieurs jours, les 12 meilleures équipes chinoises s'affrontent pour remporter le titre et aussi environ 223 000 $ de cash prize à se répartir entre les 8 meilleures équipes de la compétition. Les matchs sont à suivre sur la chaîne Twitch de Riot Games. Enfin, retrouvez toutes les informations sur le site de LoL eSport. Toujours dans l'agenda des tournois et événements eSport à venir et encore sur League of Legends cette fois-ci. Les Worlds, les championnats du monde sur League of Legends, auront lieu du 15 octobre au 14 novembre prochain aux USA. Durant plusieurs semaines, les 19 équipes mondiales s'affronteront alors pour remporter le titre de champion du monde et aussi 5 000 000 $ de cash prize à se répartir entre les équipes participantes. L'ensemble des matchs seront à suivre sur la chaîne Twitch d'OTP LOL. L'an dernier, c'était l'équipe sud-coréenne T1 qui avait remporté les derniers Worlds. Enfin, qui succédera alors à T1? Et je vais terminer cette première partie d'agenda des tournois événements e-sport à venir avec un tournoi sur Dota 2. La Radiance LAN 2026, un tournoi national ouvert à tous sur Dota 2, aura lieu les 24 et 25 octobre prochains au Cridge Centre Val-de-Loire à Orléans. Ce tournoi est organisé par l'association e-sport Radiance. Tout au long du week-end, 16 équipes s'affronteront alors pour remporter le titre et aussi 1000 euros de cash prize à se répartir entre les 3 meilleures équipes du tournoi. Les matchs seront retransmis sur la chaîne Twitch de Frog TV. Enfin, retrouvez toutes les informations sur la page X d'Asso Radiance. Maintenant, place à la seconde pause musicale, le morceau If the Sun Burns Out Tonight de Grabitz, en duo avec Holly Sykes, le chanteur du groupe de Bring Me the Horizon, et de Courtney LaPlante, chanteuse du groupe Spirit Box.

0: De retour sur Studio Zef, nous sommes toujours dans le quart d'heure e-sport dédié à l'actualité et l'agenda e-sport. Juste à l'instant, on a écouté le morceau If the Sun Burns Out Tonight de Grabitz, en duo avec Holly Sykes du groupe By Means the Horizon et avec Courtney Laplante du groupe Spirit Box. Tout à l'heure, j'ai parlé de la première partie de l'agenda des tournois et événements e-sport à venir. J'ai parlé notamment de tournois sur Dota 2 et aussi des tournois sur League of Legends. Je vais poursuivre cette émission avec la suite et fin de l'agenda des tournois et événements e-sport à venir. Et je vais commencer tout de suite cet agenda avec un tournoi sur Valorant. Les Valorant Champions 2026, les championnats du monde sur Valorant, ont débuté le 24 septembre dernier et se termineront le 18 octobre prochain à Shanghai en Chine. Durant plusieurs semaines, les 16 meilleures équipes mondiales s'affrontent pour remporter le titre de champion du monde et aussi $2,250,000 de cash prize à se répartir entre les équipes participantes. Les matchs sont à suivre sur la chaîne Twitch de Valorant FR. L'an dernier, c'était l'équipe américaine Energy qui avait remporté les derniers Valorant Champions, qui succédera alors à Energy. Toujours dans l'agenda des tournois événements e-sport à venir, et encore sur Valorant cette fois-ci, les Valorant Game Changers Championship, les championnats du monde féminin et des genres marginalisés sur Valorant, auront lieu du 22 octobre au 1er novembre prochain à Sao Paulo au Brésil. Durant plusieurs jours, les 10 meilleures équipes féminines mondiales s'affronteront alors pour remporter le titre de championne du monde et aussi $500,000 de cash prize à se répartir entre les équipes participantes. Les matchs seront à suivre sur la chaîne Twitch de Valorant FR. L'an dernier, c'était l'équipe brésilienne Team Liquid Visa qui avait remporté les derniers Valorant Game Changers Championship, qui succédera alors à Team Liquid Visa. Est-ce que cette année, elles feront le même exploit que l'année dernière, d'autant plus que pour elles, ça serait à domicile. Affaire donc à suivre. Toujours dans l'agenda des tournois événements e-sport à venir, mais sur Garena Free Fire cette fois-ci. Le second split des Free Fire Worlds Series Brasil 2026, un tournoi brésilien sur Garena Free Fire, a débuté le 1er août dernier et se terminera le 10 octobre prochain à São Paulo au Brésil. Durant plusieurs mois, 14 équipes brésiliennes s'affrontent pour remporter le titre. Les matchs sont à suivre sur la chaîne Twitch de FF Esports Brasil. Enfin, retrouvez toutes les informations sur la page X de Free Fire Esports Brasil. Toujours dans l'agenda des tournois événements esports à venir et encore sur Garena Free Fire cette fois-ci, le Free Fire World Series Latin America 2026, un tournoi latino-américain sur Garena Free Fire, a débuté le 31 juillet dernier en format online et se terminera le 10 octobre prochain à Mexico. Durant plusieurs mois, 24 équipes latino-américaines s'affrontent pour remporter le titre et aussi $150,000 de cash prize à se répartir entre les équipes participantes. Les matchs sont à suivre sur la chaîne YouTube de Garena Free Fire Latam. Enfin, retrouvez toutes les informations sur la page X de Free Fire Latino. Toujours dans l'agenda des tournois événements e-sport à venir, mais sur 16 cette fois-ci, la 24e saison de l'ESL Pro League, une compétition professionnelle internationale sur 16-2, a débuté hier et se terminera le 11 octobre prochain à Katowice en Pologne. Durant plusieurs jours, 16 équipes issues des quatre coins du globe s'affrontent pour remporter le titre et aussi $1,000,000 de cash prize à se répartir entre les équipes participantes. Les matchs sont à suivre sur les chaînes Twitch de ESL CS et aussi sur celle de Croissant Strike. Enfin, retrouvez toutes les informations sur la page X de ESL CS. Toujours dans l'agenda des tournois événements e-sport à venir et encore sur CS2 cette fois-ci, les Thunder Peak World Champion 2026, un tournoi professionnel sur 16-2, aura lieu du 14 au 18 octobre prochain à Malte. Durant plusieurs jours, 8 équipes issues des 4 coins du globe s'affronteront alors pour remporter le titre et aussi 340 000 dollars de cash prize à se répartir entre les équipes participantes. Les matchs seront à suivre sur la chaîne Twitch de ThunderPeak TV. Enfin, retrouvez toutes les informations sur le site de ThunderPeak et aussi sur leur page X. Toujours dans l'agenda des tournois et événements e-sport à venir, mais sur Rainbow Six cette fois-ci, Lixis Rivals 2026, un tournoi européen ouvert à tous sur Rainbow Six, aura lieu du 16 au 27 octobre prochain en format online. Ce tournoi est organisé par E6. Durant plusieurs jours, 8 équipes s'affronteront alors pour remporter le titre et aussi 2000 euros de cash prize à se répartir entre les 3 meilleures équipes du tournoi. Les matchs seront à suivre sur la chaîne Twitch D6 France et aussi sur celle de Rainbow Six FR. Enfin, retrouvez toutes les informations sur la page X D6 France. Et je vais terminer cet agenda des tournois et événements e-sport à venir avec un tournoi sur Apex Legends. Après plusieurs semaines de compétition, les playoffs du second split des Apex Legends Global, une compétition professionnelle sur Apex Legends, auront lieu du 29 octobre au 1er novembre prochain à Las Vegas. Durant plusieurs jours, les 40 meilleures équipes mondiales s'affronteront alors pour remporter le titre et aussi 2 millions de dollars de cash prize à se répartir entre les équipes participantes. Les matchs seront à suivre sur la chaîne Twitch de Play Apex. Enfin, retrouvez toutes les informations sur la page X de Play Apex Esports. C'est la fin du quart d'heure esports sur l'actualité et l'agenda esports sur Studios F. Merci de m'avoir suivi tout au long de cette émission. D'ailleurs, cette émission et les anciennes émissions du quart d'heure esports sont disponibles sur studiosf.fr. Rendez-vous le 18 octobre prochain pour une nouvelle émission du quart d'heure esports sur Studios F. Dans cette émission, je parlerai notamment des FIFA e-World Cup, un tournoi international sur Rocket League, ou encore des Garena YOS Championship 2026, une compétition professionnelle sur Garena Free Fire. Dans cette émission, je parlerai également de la GG LAN. En attendant, retrouvez le quart d'heure esports sur X et aussi sur Instagram. À très bientôt sur Studios F. Le quart d'heure e-sport, une émission sur l'actualité et l'agenda des tournois e-sport locaux, nationaux et internationaux. 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

Je peux dire à tous les admirateurs de Claude François que ses obsèques se sont déroulées dans l'émotion, certes, mais que la dignité de cette cérémonie est finalement le respect qu'on devait à cet homme, avec tout son personnage qui s'identifie.

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Merci. C'était le Banafeleto. Honneur aux esprits, quels que soient ces esprits-là. Alors, ça peut être l'esprit de ce lieu. On espère juste qu'il nous accueille jusqu'à la fin et que tout se passe bien et qu'on ne reçoive pas de tomates. Vous n'en avez pas, j'espère. Voilà, ça va. Alors, cet instrument, c'est le Gopi Chandi et c'est joué par les troubadours du Bengale, c'est ça ?

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Et vous êtes bien sur Studio ZEF, c'est le détour musical qui commence, 81e émission. C'est parti pour une heure de musique variée. On commence avec Annika et une reprise du grand classique Spooky. Bonne écoute.

Et vous êtes bien sur Studio ZF, c'est le détour musical qui continue. Voilà, ça fait déjà 20 minutes qu'on est ensemble. On a écouté plein de morceaux comme d'habitude. On a commencé par deux morceaux de la BO du dernier film de Jim Jarmusch, Father, Mother, Sister, Brothers. Voilà, deux morceaux. Le premier, c'était interprété par Annika. C'était une reprise du grand classique Spooky que vous aurez reconnu. On a écouté un morceau ensuite joué, interprété et composé, je pense, par Jim Jarmusch lui-même, The World in Reverse, tout en guitare retournée. Très court, mais petite pastille sonore agréable, qui m'a donné envie de vous faire écouter un morceau d'un des premiers films de Jim Jarmusch, peut-être même le premier. Les cinéphiles pourront corriger s'ils le veulent. Là, la musique, elle était interprétée par John Lurie. Le film, c'était Down by Law. Down by Law en 87. Belle BO avec beaucoup de très jazz et assez improvisé, vraiment très original. John Lurie, il était au saxo, mais entouré par plein de musiciens exceptionnels. Il y a Nana Vasconcelos qu'on entend bien aux percussions, mais aussi Marc Ribot et Arto Lindsay aux guitares. Marc Ribot, on l'a retrouvé dans le morceau d'après, c'est ça les connexions du détour musical, avec le morceau qui s'appelle Daddy's Trip to Brazil. Ça, c'est tiré de son dernier album Map of a Blue City en 2025. Marc Ribot, c'est un guitariste new-yorkais qui a un jeu original mais à la fois classique par moment, ou défricheur, ou très très bruyant. Enfin, c'est très original. Marc Ribot, vraiment très beau, plein de sensibilité. Voilà, Daddy's Trip to Brazil, ça m'a donné envie de vous faire écouter un morceau d'Arto Lindsay qu'on entendait tout à l'heure. Lui aussi à la guitare. Là, c'est un morceau de son album Mondo Civilizado en 96. Voilà, et c'est une trilogie d'albums, Mondo Civilizado, je crois que c'est le dernier, d'une trilogie d'albums où il mélange musique brésilienne, donc ses influences à lui, et des méthodes, des manières de composer, des sonorités plus avant-gardistes américaines, new-yorkaises, avec toute l'équipe de la Knitting Factory, la scène de musique de l'époque. Voilà, Arto Lindsay à la voix, qu'on aimait bien. Donc c'était le morceau Clown. Et pour changer d'ambiance, de pays, mais rester avec le clown. Voilà, on écoute un morceau du groupe Club Delph, et le morceau c'est Actual Smiles. Ok, le clown, le smiles, ok, vous avez la connexion. Club Delph, il me semble que ce sont des... Bon, je sais pas, je dirais des bêtises, mais je crois que c'est des Belges, mais je pense que je me trompe. Voilà, ça c'est sorti en 2009. Non, c'est même sorti en 2000, c'est beaucoup plus vieux que ça. Voilà, Club Delph, ça c'était un morceau joué en live au Lizard Lounge Lizard Lounge, c'est un club new-yorkais, je crois, mais surtout ça fait référence à un ancien groupe de Arto Lindsay qui était les Lizard Lounge. Voilà, tout est connecté, c'est le détour musical. Club Delph, ils ont fait une reprise d'un morceau de Miles Davis sur ce même album, c'est le morceau In a Silent Way. Comme on va pas écouter deux fois un morceau du même groupe, Club Delph, on va écouter maintenant l'original de Miles Davis. Donc ça c'est, on va écouter tout de suite In a Silent Way. Vous allez voir, c'est très calme, mais c'est original, c'est du jazz. Peut-être vous avez jamais écouté en fait Miles Davis, cette sonorité là de jazz. Ça c'était en 68, vraiment quand il commençait à mélanger de jazz, le rock, des manières de composer différentes. Voilà, Miles Davis, In a Silent Way, c'est dans quelques instants sur le détour musical.

Et vous êtes bien sur Studio ZF, c'est le détour musical qui continue. On a encore écouté plein de choses après Miles Davis In a Silent Way. On a écouté une reprise de Miles Davis par Étienne Jomé. Et en fait, c'est le morceau Peaceful, c'est le titre, hein. Ça s'écrit comme ça, Peaceful. Et en fait, les deux morceaux In a Silent Way et Peaceful, ils étaient faits pour aller ensemble. D'ailleurs, sur l'album In a Silent Way de Miles Davis, c'est une seule et même piste, une grande piste de 15, 18 minutes, je sais plus, où les deux sont mélangés, édités, mixés en fait. Voilà, donc Étienne Jomé, il en fait une reprise de ce morceau-là, de cette partie-là, au saxo et au synthé et à la boîte à rythme, très efficace. Voilà, sur un album qui s'appelle 8 regards obliques, avec plein de reprises de morceaux de jazz, spiritual jazz, free jazz de cette époque-là. C'est des bonnes relectures, des vraies réinterprétations, c'est pas juste une copie, c'est vraiment très très chouette. Voilà, Étienne Jomé, on peut trouver ça à la bibliothèque aussi. Pour rester au rayon un peu techno, minimal, voilà, on a écouté un morceau qui était sorti chez Chain Reaction, ça c'était en 97, c'est vraiment de la techno berlinoise, très minimaliste, des morceaux très longs, c'est chouette. Bon voilà, on a écouté juste un petit bout, il y a toute la discographie de ce label qui vaut le coup d'être écoutée et redécouverte, ou tout simplement partagée si vous aimez ça. Voilà, on est parti ensuite toujours au rayon techno, mais c'est plus Berlin, c'est La Réunion. Là, c'est La Réunion qu'on entend en ce moment avec Jaco Morand, qui est un producteur réunionnais qui mélange électro et rythme réunionnais, donc du Maloya, vous aurez connu le rythme derrière. Là, c'est le morceau Cascas Ande. Alors, si quelqu'un peut me le traduire, moi je serais toujours intéressé pour savoir de quoi parlent les morceaux, comprendre, savoir ce que je diffuse. Donc n'hésitez pas à écrire un petit message à la radio pour donner vos avis, m'en raconter, m'en partager tout ça. Voilà, donc Jaco Morand. On reste à La Réunion pour le morceau suivant avec Zainte-Marie Barré et le morceau Bebel an l'air. Pareil, hein, vous me racontez, vous me dites, ça c'est du Maloya, c'est La Réunion, on change de territoire, on reste dans le même territoire mais on change de décor, on change d'ambiance, c'est plus du tout électronique. Vous allez voir ça. Allez, à tout de suite, ça continue sur Studio ZF.

Voilà, c'est notre détour musical qui approche à sa fin. C'est la fin de cette 81e émission. On a encore écouté des bons morceaux dans ce dernier quart d'heure, puisqu'après Jaco Morand, vous vous souvenez, son Maloya électro-techno Casca Sande, on a écouté Zande-Marie Barré avec Belle Belle en l'air. Ça, c'était Maloya beaucoup plus classique, acoustique. Voilà, très belle voix, très beau morceau. On est resté au rayon de la Réunion, enfin pas tout à fait, puisque le morceau d'après c'était Mama Odé avec Melmel Colonial. Et comme son nom l'indique, en fait, Melmel Colonial c'est un morceau, donc Mama Odé c'est un groupe de l'île Maurice. Et Melmel Colonial, dans le morceau, il reprend un Maloya de la Réunion en sample. Voilà, c'est Hervé Himard avec Melmel Patoué Tipière. Vous pouvez retrouver sur pas mal de compiles ce morceau là d'Hervé Himard qui est très bien, et le rap, le hip hop qu'en font Mama Odé est vraiment très bien, c'est pour ça que je vous l'ai fait écouter. Voilà, ça m'a donné envie d'écouter un petit morceau de hip hop de temps en temps que j'aime bien. C'est le groupe Quakers, c'est leur premier album en 2012, ça date un peu, hein, 2012, mais du bon vieux hip hop. Ça c'était produit entre autres par Gov Barrow, qui était derrière en fait Portishead, hein, Gov Barrow aux instruments, au scratch, voilà, qui a fait plein d'autres productions depuis, plein de musique de films aussi et de séries, et qui a aussi produit le premier album d'Annika qu'on écoute en ce moment, qui se termine. Voilà, ça c'était en 2010, sorti chez Stone Throw à l'époque. Voilà, Annika, I Go To Sleep. Je pense que c'est pas mal comme morceau pour terminer l'émission, déjà parce que Annika c'était la première artiste qu'on écoutait dans l'émission, et puis I Go To Sleep pour un dimanche soir, c'est un bon programme. Donc bonne soirée, bonne écoute sur Studio Zef si vous n'allez pas vous coucher tout de suite. Sinon, faites de beaux rêves quand ça arrive, et puis à une prochaine sur les ondes. Ciao ciao.

0: Voilà, c'est fini. Ciao.
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Je vais mettre la radio. J'aime bien la radio. Il suffit d'allumer. On tombe toujours pile sur la musique qui nous trottait tout au fond. Tu vas voir, c'est magique.

0: l'émission hip-hop avec Plume et Noir qui est là.
1: Salut Vince. Oh, yes. Eh ben écoute, on est dimanche, il est 20h, c'est parti, l'ombre sur la fréquence.
0: Et Thomas qui est aux manettes.
1: On présente un peu l'émission et ce qu'on va faire. On va commencer cette émission par un hommage.
0: Exactement.
1: Un rappeur d'Orléans qui est aussi un pote qui est décédé récemment. Après ça, on va passer à notre petit quart d'heure américain.
0: Exactement. Donc on mettra des slows.
1: Une petite chronique, voilà, avec Anémone et Gérard Jugnot. Et puis après, on sera sur...
0: Des news. Quelques news, news
1: bien sûr.
0: À balancer.
1: Bien sûr. Des news, des infos. Et puis après ça, on sera un petit quart d'heure...
0: Rap français.
1: Rap français.
0: Exactement.
1: Et puis...
0: Et puis on aura le plaisir d'écouter la chronique de Noir.
2: Et oui, oui, oui.
0: Voilà.
2: Une chronique longuement préparée. On est dimanche, hein, tranquille.
1: Exactement.
0: Ok, donc vous êtes toujours donc, sur Studio ZF au 91.10 à Blois, 91.7 à Vendôme. Et on, voilà, on va commencer cette émission pour faire un gros big up et un hommage à Eddie.
1: Eddie, rappeur
0: orléanais, qui est décédé récemment.
1: Qui était aussi un tagueur, un graffeur.
0: Ouais, exactement.
1: On commence par le morceau You Can Toy, acte 3.
0: Ouais, on va se mettre un... Alors c'est un ancien morceau. Alors personnellement, moi, Eddie, j'ai rappé avec lui. Je l'ai rencontré sur des freestyles avec les copains du Phrasé, le groupe de rap d'Azé vers Vendôme. Mmh. Et du coup, c'est un morceau qui a été fait par Costco. Qui avait fait une série de clips en fait, ouais, à l'époque, de clips et de avec des featuring où il rassemblait un peu plein de gens de sa collection. Et là, c'est le numéro 3, donc ça s'appelait You Can Toy, c'est le numéro 3 avec Steak, Eddie, Posty, Costco, Rob Weed et Chili's à la prod.
1: Ok, on s'écoute ça. Allez, go.

0: Ok, vous êtes toujours sur l'ombre, sur la fréquence. Et voilà, premier morceau, You Can Toy, acte 3, en hommage à Eddie, rappeur qui nous a quitté récemment. Pas simple de faire un hommage à un pote en plus.
1: Avec sa voix si particulière, ouais. Eddie, je pense que vous l'avez peut-être reconnu, la voix bien rocailleuse.
0: Ouais, exactement.
1: C'est vrai qu'on en discutait là, c'est quand même quelqu'un qui a été actif énormément sur toute la région parce que comme on disait, moi j'ai rappé avec lui, toi Noir t'as rappé avec lui, les copains de Vendôme, on a
0: Dazé,
1: avec des potes aussi de Tours.
2: Et à Orléans, il a vraiment rappé avec
0: Posty,
2: tout le monde, quoi.
0: Avec
2: énormément de monde. Et puis on se rappelle de son sourire, c'est son regard.
0: Mm-mm.
2: Un peu bête de gars, et c'est ce qu'on se disait aussi, comme tu dis, c'est compliqué de rendre un hommage, mais dans les derniers, il savait que c'était la fin, et il continuait à garder le feu, malgré la maladie, la douleur, la souffrance. Et à toujours ressortir des morceaux, quoi. Il y a quelques morceaux qui sont sortis. J'en ai un en tête avec Fred Dorlins, là. Particules ou molécules, je crois, il s'appelle le morceau.
0: Okay.
2: Qui est sorti là dans l'été.
0: Et ouais, c'est ça. C'est très récent, le morceau.
2: Exact.
0: Au mois d'août ou un truc comme ça.
2: Mm-hmm. Ouais, c'est ça. Et voilà. Et il y a un hommage, on en parle aussi, là. Il y a un temps d'hommage qui est prévu le week-end prochain.
0: Ouais, il y a une fresque parce qu'il était effectivement graffeur. Ouais, il avait un blaze qui s'appelait Ronfle, R-O-N-F-L. Et il y a une fresque à Orléans qui va être faite, je crois, à la Bergeresse.
2: Dimanche.
0: C'est sous la voie rapide, la rocade, là.
2: Ouais.
0: Et du coup, il y a un mur très long, et c'est un mur qui est souvent fait. Je crois que c'est Ast Momo qui a lancé le truc.
1: Et il va y avoir du monde, je pense.
0: Donc, si vous êtes d'Orléans, si vous voulez passer voir une fresque en hommage à Eddie, c'est ce week-end et c'est à Bergeresse, pour ceux qui connaissent un peu les spots de graffiti.
1: T'as un autre morceau avec Eddie, un truc.
0: C'est chaud.
2: En fait, c'est vrai que, c'est un track qui est pas sorti. C'était pour un morceau. Je crois que ça devait être avec. Il devait y avoir Fred, peut-être il devait y avoir Trub aussi, Thomas et Eddie. Et Eddie en fait a enregistré le refrain, c'est sur une prod d'Astro. Et moi en fait j'avais écrit un couplard sur ce morceau. Et puis tu connais les morceaux, des fois ça dort,
1: ça
2: prend son temps.
0: C'est certain.
2: Et il y a un morceau, du coup j'ai continué à l'écrire, que j'ai sorti sur un EP. Et d'ailleurs Eddie, moi il m'a donné tellement de force là sur la sortie des projets là depuis 3 ans. C'était vénère, quoi. Jamais avare de. Enfin voilà. Cool. Et voilà, et du coup, je me disais, j'aurais bien rappé ce truc avec la voix du poteau sur le refrain, quoi.
0: Tu lui rends hommage comme tu veux, mon gars. C'est parti.
2: Et vas-y, let's go. Hein. Faut laisser ce mic allumé, du coup.
0: Et il s'appelle comment le morceau?
2: Le morceau n'a pas de nom. Moi, je l'ai appelé Brisé après.
0: Et voilà.
2: Okay. Et en fait, c'est le refrain d'Eddie qui m'a fait démarrer le premier couplard, quoi.
0: Okay.
2: Et donc voilà. Donc c'est son refrain et ses lyrics qui ont inspiré ce morceau.
1: Et donc c'est un inédit qu'on s'écoute là en hommage à Eddie avec Noir au mic sur Studio Zef.
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1: 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tenter de se rendre à soi. 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
1: Yes, yes. Merci Noir. Merci pour ce live, ce featuring. Hommage à Eddy. Big up à lui. Une grosse pensée à tous ses proches, à tous ceux qui l'ont connu, à sa famille, bien entendu.
2: Ouais, ça fait plaisir, un freestyle.
1: Et ouais.
2: En hommage, c'est cool, quoi. C'est plus qu'un morceau, quoi. Bravo. D'ailleurs, on reparlera. Alors, effectivement, il y a deux choses. La première, c'est que dans le hip-hop, on fait quand même. Il y a pas mal d'hommages. Moi, je vois graffiti. Souvent, il y a une fresque qui a été faite. Souvent, des rappeurs qui sont décédés ou des acteurs du mouvement qui ont été décédés, il y a eu des graffitis qui ont été faits, souvent en hommage. C'est une façon de le faire dans la rue, des fois dans le quartier où il est né, ainsi de suite. Ça s'est beaucoup fait. Et puis, il y a une deuxième chose, c'est que on va aussi parler d'Azé un peu tout au long de cette émission.
1: Cette émission, on parlera d'Azé, effectivement.
2: Azé sur scène, dans le 41.
1: C'est ça. Mais avant tout, avant ça, pardon, c'est le moment du slow, il me semble.
2: Oh. Ouais, c'est le quart d'heure américain.
1: Le quart d'heure américain, alors ça nous a fait rire, parce qu'on s'est dit, tiens, on pourrait faire un petit quart d'heure rap français, un petit quart d'heure rap américain, et puis en fait, après, on s'est dit, mais attends, le quart d'heure américain. Alors, il faut savoir que le quart d'heure américain, normalement, c'est le moment où les filles invitent les garçons dans les slow.
2: Pour danser un slow, ouais.
1: Donc voilà, vous pouvez.
2: C'est le moment.
1: Je sais pas, après, vous vous débrouillez pour danser.
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2: Ah ouais, carrément. Ça se forme pendant l'émission, c'est magnifique, quoi. Et toujours, branchez votre caisson de basse, hein, parce que une émission comme celle-ci, sans caisson, c'est dommage.
1: Alors, on commence par quoi, Plume?
2: Eh ben, Indie Tribe, un groupe qu'on a découvert assez récemment. Le morceau s'appelle Who Do You Say I Am. Putain, il va falloir que je dise pendant un quart d'heure des morceaux en anglais. Ça va être très drôle. album sorti en 2024 et ça a la pêche, c'est plutôt sympa. On y va. 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
2: Oh là là, la grosse dinguerie. L'ombre sur la fréquence, toujours sur ZEF. Et c'était Indie Tribe, Who Do You Say I Am. On continue dans le quart d'heure américain, qui ne sera pas un vrai quart d'heure, mais...
1: Alors vous avez dansé le slow ou pas?
2: Sur ça, à mon avis, vous avez emballé. Si vous n'avez pas emballé, c'est qu'elle connaît rien, quoi. Et c'est parti pour un autre morceau, ce sera The Game avec Steppers.
1: Allez.

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1: Excellent. On est toujours sur l'ombre sur la fréquence. C'était The Game avec le morceau Steppers, un album qui est sorti cet été.
2: On s'en écoute un dernier?
1: À fond. Un dernier. Ah, j'hésite. Mais on va aller sur Cause Contra, je pense.
2: Allez.
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0: Hey, on est sur l'ombre sur la fréquence, toujours à Studio Zef.
1: Et ouais, et si vous avez pas compris, on aime bien le boom bap. Hein.
0: Ah ouais, alors c'était Cause Contra, It's All Happening, morceau sorti en décembre 2025. Je vous invite à écouter l'album, c'est un groupe de Los Angeles et c'est vraiment super bien. Bon, ce petit quart d'heure américain touche à sa fin.
1: Et on a bien dansé.
0: Ouais, on a dansé à fond, en tout cas.
1: Du coup, on va passer aux news. Alors, comme on disait dans la première émission de L'Ombre sur la Fréquence, on se prétend pas faire une revue complète de tout ce qui se passe dans le hip-hop local et national et international. Mais voilà, en tout cas, si vous avez, vous, des actus ou quoi, n'hésitez pas à nous contacter pour qu'on en parle. Et justement, c'est ce qu'on a fait, en tout cas, avec les copains qu'on connaît. Et on a une petite actu à annoncer, enfin une grosse actu à annoncer pour lui. Il y a le rappeur vendômois Matka qui va passer au festival des Rocomotives.
0: Ouh là là. Donc très bientôt. Il y a beaucoup bientôt. De choses là. Déjà, voilà. Il y a rappeur Matka qu'il faut qu'on présente. Parce
1: voilà.
0: Il y a eu les Hot Kids d'abord, il y a eu des projets solo.
1: C'est ça. Donc Matka, un vendômois qui vient à la base de Paname, qui avait déjà sorti un album solo il y a longtemps. Mais en fait, on vous annonce tout de suite, on spoil un peu le truc, il en parlera à la prochaine émission.
0: Ouais, on l'invitera. Sera notre invité, exactement.
1: Pour la sortie de son album. Mais là, on en parle parce que, avant ça, il va jouer au festival Les Rocomotives à Vendôme, où d'ailleurs Studio Zef sera présent.
0: Et donc gros il joue... festival,
1: ouais.
0: Les Rocos.
1: Ouais, exactement.
0: Là, sur le coup, c'est la 35e édition.
1: C'est ça.
0: Une sacrée programmation.
1: Ouais, faut le dire. Allez voir la prog, tout à fait.
0: Voilà, bon, je pense que si vous écoutez Zef, c'est que vous connaissez un peu les Rocos. En tout cas, vous avez vu la prog. Mais vraiment, c'est à ne pas louper.
1: Et du coup, si vous avez la prog, il n'y a pas Matka dessus, mais en fait, justement, il a été rajouté en dernier moment, là. C'est un peu le guest de dernière minute.
0: L'exclu.
1: Voilà,
0: Zef.
1: L'exclu. Et donc, du coup, on l'annonce ici.
2: Oh, waouh!
1: C'est beau, ça, c'est pas mal.
0: Ouais, génial.
2: Bon, alors on l'annonce. Oh, il est dimanche soir.
1: Ah, c'est super.
2: Bon,
1: voilà. Ah merde. Donc, on l'annonce ici.
0: Ok, bon. Matka, on va écouter un morceau. Ou tu parles des Old Kids peut-être avant.
1: Alors,
0: parce qu'il y a quand même, c'est quand même une grosse période, les Old
1: Kids. Du coup, Matka, donc rappeur qui vient de Paname à la base, mais qui est vendômois maintenant depuis pas mal d'années. Et moi, c'est un gars que j'ai rencontré à l'époque à Vendôme, avec qui on avait monté le groupe Old Kids.
0: Ouais, avec Guinou.
1: Avec Toy. Et c'est toujours un collectif d'ailleurs, All Kids, hein, dans notre cœur. Et ça existe toujours et on fait toujours quelques
0: trucs. Et Milver aussi, un peu.
1: Et Milver, ouais, c'est ça, qui scratchait aussi en live.
0: Guinou, je crois qu'il dansait devant.
1: Et Guinou, il dansait.
0: Ouais. Souvent sur scène.
1: Exactement.
0: Ouais.
1: Exactement. Non, il était à la prod. Et donc, on va s'écouter son morceau, son premier morceau, parce qu'il va sortir un album.
0: Ouais, c'est le single avant l'album, là.
1: Exactement.
0: C'est ça, hein,
1: qui s'appelle
0: Tribu.
1: Tribu.
0: Allez, c'est
1: on
0: parti.
1: Écoute ça.
0: Et c'est carré.

0: Ok, ok. C'était Matka, donc avec le morceau Tribu, le single avant l'album qui va sortir. Et je crois qu'on a une deuxième date à annoncer, Vince.
1: Ouais, exactement. Donc je répète, il sera le 27, mardi 27, au Rocomotive à Vendôme. Et il sera le 10 décembre au Château d'Eau à Blois. Mais ça, il viendra nous en parler et parler de son album dans l'émission prochaine.
0: La semaine prochaine, et il pourra expliquer ce lapsus. Excellent. Eh ben écoute, j'espère qu'il écoutera l'émission. Et là, on reste un peu dans le Vendômois quand même.
1: On va rester dans le Vendômois parce qu'il y a un deuxième rappeur vendômois, aséen plus précisément, Skela, S-K-E-L-A, qui nous annonce aussi qu'il va sortir son album prochainement, à la fin de l'année là. Et donc, il a publié déjà un freestyle, un morceau qui s'appelle « Ça va aller ». Sur la prog de Oxide, et c'est un remix d'Oxide.
0: Excellent. Voilà. Ce qui est là, qui du coup était aussi dans le phrasé, si je me trompe.
1: Exactement, qui était okay. Dans le phrasé.
0: Ouais, c'est ça. Et ben, c'est parti.

0: Yes, Skela, S-K-E-L-A.
1: Ça va aller.
0: Phrasé. Ça va aller, ce freestyle est chambé. Hein.
1: Ah ouais, super.
2: Ah, c'est super bien.
0: Il viendra aussi, je pense, on l'invitera, ce qui est là, à parler de son album, là. C'est son deuxième solo qui va sortir bientôt. Le Vendômois est productif.
1: Ouais, à fond, Azé, petit village, mais avec gros potentiel, quand même.
0: Exactement.
1: Hein. On sait pas ce qui se passe là-bas, mais quand même, faut aller voir, quoi. D'ailleurs, ils ont un festival, ils ont plein de trucs.
0: Mais oui, on en reparlera de ça.
1: Ok, on s'était dit qu'on passerait un dernier petit morceau de rap français.
0: Ouais, pour équilibrer un peu ce
1: exactement.
0: Qu'on a eu du ricain, on va remettre un peu de français.
1: J'avais envie de mettre un vieux morceau de Akhenaton qui s'appelle Rien à perdre.
0: Eh ben c'est parfait.
1: Allez, c'est parti. Rien à perdre.

0: Rien à perdre, vous êtes toujours sur l'ombre sur la fréquence.
1: Sur Studio Zef.
0: Studio Zef. Ouais, on a envie d'un petit classique comme ça, qui passe
1: c'est
0: bien.
1: C'est toujours
0: quoi.
1: Très bien.
0: C'est sur l'album Double Chill Burger, qui est un vieil album d'AKH.
1: Et ça fait une super transition ce nom d'album d'ailleurs.
0: Double Chill Burger,
1: ben ouais,
0: bah à fond, ça parle de bouffe.
1: Parce qu'on va parler nourriture et hip-hop.
0: À fond.
1: C'est le moment que vous attendez tous.
0: Exactement, la foule en délire.
1: De Noir.
2: Et yo, et bah ouais, la chronique qui a été nourrie par... En fait, avant l'émission, on a appris le décès d'Eddy. Et ça m'a fait repenser à un bon moment qu'on avait passé ensemble. Je crois qu'on avait fait un plateau au Château d'Eau ensemble. Il y avait aussi des potes de Limoges, des potes de Tours. Il y avait Laster, Linust, Waxo, Infam, Wally qui était là aussi de Tours. Et puis Eddy était venu avec Trub, avec Fred. Je crois qu'il y a Tismar qui était là aussi. Et puis ça a fini en soirée freestyle. On avait mangé des pizzas, quoi. Parce que souvent, on mange des pizzas. Parce que la pizza, c'est un schéma de plat quand même.
0: Ça passe, et puis en soirée,
2: ça se prépare rapidement, ça fait plaisir. Et donc, je me suis dit, je vais ramener des pizzas pour qu'on les mange ensemble. Donc, elles sont là. Et puis, pizza, ça m'a fait penser à l'Italie. Et yes. Donc.
1: Étonnant,
2: c'est vrai. Donc, au début, tu vois, je me dis, ouais, je vais partir sur. Voilà, le point de départ, c'est quand même le fait à un moment donné, il faut bien se nourrir, même quand on fait des grosses sessions. Des fois, quand on peint ou quoi, tu sais, ça fait 8 heures que t'es sur ta scuff, ou ça
0: c'est
2: fait
0: clair.
2: 8 heures que t'es en train d'écrire quand t'es en stud, ou que t'as des soirées freestyle. Puis d'un coup, tu dis, oh, bah, tiens, j'aurais bien faim, je manquerais bien d'énergie. La pizza, elle est toujours là pour nous, quoi. Donc, ça, c'est dit. L'Italie, c'est marrant, on vient d'écouter avec Kenaton. Il y a pas mal de rappeurs français. D'origine italienne, il y a Akash bien sûr qu'on connaît à mort. Il y en a un qui a une actu aussi, c'est Jeff Lehner de Grenoble, qui ressort
0: dans
2: un projet.
0: Bastards.
2: Ouais, exactement. Qui a collaboré aussi avec qui est connecté avec des gars de Blois aussi. Et il y a SCH bien sûr. Tu vois, qui est, puis lui, on voit que ça teinte vraiment en plus toute sa direction artistique. Il a fait des feats, je crois, sur son premier projet, avec des trappeux
0: italien,
2: ouais, exactement. Cartier, je crois, il s'appelle Cartine et Cartier, le morceau. Et puis ça, c'est 2016. Et on voit aussi arriver. Ça, je me le disais là, on voit arriver quelqu'un qui vient d'Italie dans le hip-hop français, qu'il pourrait pas venir en fait, qui s'appelle MC Pao, qui est un héritier d'une fortune qui a fait
0: le buzz sur les réseaux là dernièrement avec une intervention.
2: Qui est invité sur les plateaux télé, qui se pose comme un espèce de milliardaire bon éclairé. Et en fait, il vient avec pas mal d'oseille dans le rap. Il y a des artistes qui ont signé chez lui. Donc bon, ça c'est un truc qui vient d'Italie dans le rap français qui est pas ouf.
0: Ils ont pas que des trucs bien, les Italiens.
2: Par contre, ils ont des trucs bien. Le morceau que je vais passer après, vous verrez, il a un lien avec la pizza cuite au feu de bois, parce qu'on peut cuire le poulet aussi au feu de bois, et c'est vrai que c'est toujours agréable. Et sur des artistes italiens, il y en a un là qui sort un projet à la fin de l'année, c'est DJ Fast Cut, qui avait sorti une série. J'ai oublié le nom parce que j'ai des trous de mémoire, puis c'est le stress, puis Thomas, il me regarde bizarre en plus depuis tout à l'heure. c'est une série de compiles qui s'appelle Dead Poets. DJ Fast Cut, qui est avec tout un tas d'acteurs de la scène italienne, mais il collabore aussi avec des artistes internationaux. Il y a Dope Diodi, entre autres, sur le volume 2 ou 3. Il a fait des morceaux avec Afoura, avec Raskas. Le mec est très reconnu et il a monté un concept qui s'appelle le Dead Poets Battle. Et en fait, c'est des battles de morceaux écrits.
0: Okay.
2: Et là, il y en a eu un, il me semble, en 2026 où Dope Diodi était invité à Rome et il sort le quatrième volume à la fin de l'année.
0: Donc c'est un battle en italien ou anglophone, tu sais?
2: À la base, son concept, c'est artistes nationaux et internationaux.
0: Okay.
2: Il y a une majorité d'Italiens, mais il fait aussi venir des artistes internationaux et certains, du coup, viennent contribuer sur ces événements en live, quoi.
0: Ouais, bien.
2: Et c'est une sorte de tremplin qui est en Italie. Ses prods, elles sont assez léchées. Et il y a deux autres artistes dont je veux vous parler. Je vais pas passer les morceaux, mais on pourrait vraiment les mettre. Il y a Landscan, c'est une tuerie. On parlait boom bap, c'est bien darko, ça déchire. L-A-N-Z, plus loin, K-H-A-N, allez voir. Et un aussi qui est assez dark, DSA Commando. Et okay. ça, c'est ils ont de l'actu en ce moment. C'est il y a des anciens Chaos One, je crois, à l'ancienne. Okay. Bon, voilà pour rap italien. Pareil, ça pourrait être une émission complète. Ça part de la pizza. Donc voilà, ça c'était.
0: On mettra les liens de toute façon des artistes carrément. Sur la playlist sur le site de Studio Zef. Ça permettra que vous puissiez aller écouter et réécouter les morceaux.
1: Ouais, je me rappelle d'un truc juste sur le rap italien qui est différent par rapport au rap français. J'avais discuté en fait avec un rappeur italien et qui m'avait dit. Alors déjà, ils écoutaient pas mal de rap français. Ils disaient qu'en Italie, ils en écoutaient quand même pas mal, notamment à l'époque IAM, tout ça, c'était connu. Et lui, il me disait aussi que là-bas, il y a du rap italien, mais il y a aussi toute une scène régionale avec les langues régionales sont beaucoup plus vivantes qu'en France. Et donc, il y a du rap sicilien, du rap napolitain, etc. Enfin, il me disait, on a tous un morceau aussi dans notre langue régionale.
2: Ouais,
1: quoi.
2: Mortel.
1: Chose un peu différente.
2: Ouais, carrément. Il y a pas mal de collabs là aussi avec des artistes napolitains. On parlait d'SCH. Mmh. Booba aussi, il a fait. Je crois que c'est avec le même.
0: J'ai plus le morceau en tête, mais je vois très bien. Ouais, tout à fait.
2: Ça, c'est vrai que c'est intéressant ça. Ce rapport aux langues locales, régionales. Et je crois qu'on mesure pas l'impact nous Français qu'ont pu avoir IAM et NTM sur le hip-hop européen. Vraiment de ouf quoi. C'est
0: parce qu'en Allemagne aussi il y avait eu des trucs. Il y avait c'est Reza qui avait fait une compile avec NAP, avec Akash, où il y avait justement des rappeurs européens dedans. Ouais. Il y a vraiment un style français, mais un style français ou européen effectivement dans le hip-hop quoi. Ouais. Un peu ce qu'on retrouve dans le graffiti où il y a un vrai style européen qui s'en dégage, qui du coup.

0: Pizza.
1: Pizza au feu de bois.
0: Allez,
1: bah, je pense que le
0: duo
1: morceau,
0: carré cash.
1: Ouais, Camoulox. Non, c'est aussi une émotion partagée avec tous nos lycéens, nos parents de lycéens, nos profs, nos agents dans les lycées. Bref.
2: Exactement.
0: Ouais, vas-y.
1: C'est
0: notre
1: bon
0: dernier morceau outro sera aussi une dédicace.
1: Allez.

0: était dans le live hein, quand même, ouais. Putain, ce NTM. Ouais.
1: Ce live, groupe en live, c'est
0: 1998
1: quand même
0: que je vous invite à écouter parce que c'est franchement un des meilleurs lives de rap français, on peut le dire. Hein. C'est une grosse tuerie quand même.
1: Ah ouais, ouais. Une patate qu'on voit. Je me permets juste un petit. J'y repensais pendant que le morceau y passait sur le. Je trouvais intéressant là aussi qu'on se penche sur ce qui peut se faire dans d'autres pays, alors entre autres voisins, sur le Dead Poets Battle. Je trouve qu'en contrepoint avec, par exemple, ce qu'on a nous financé par des gros réseaux comme Netflix avec Nouvelle École, je trouve aussi intéressant de savoir qu'il y a des choses qui existent qui peuvent être d'ampleur et qui sont très connectées, connectées au mouvement et à sa grande diversité. Oui, on sent qu'il n'y a pas une exigence de répondre à tous les codes. Voilà. Donc
0: il y a pas. Base du hip-hop, hein.
1: Ça revient à la base du hip-hop sans sponsor par des marques de SUV quoi. Et ça c'est plutôt pas mal.
2: On a les anecdotes. Et du coup, pour revenir à la base du hip-hop, on va parler.
0: Ouais, on va parler d'une expo qui est au château de Tours. Alors, expo qui a été mis en place, qui s'appelle Hip-Hop for Life. On peut pas faire plus. Plus intègre dans le mouvement.
2: C'est clair.
0: Qui a été organisé, en tout cas mis en place par Nico Noki, et c'est un des premiers danseurs français, et qui a amené sa collection personnelle, et qui du coup a essayé d'exposer un peu toute une histoire du hip-hop à travers les documents, photos, et aussi tous les objets qu'il a pu récupérer lors de ses différents battles, différentes soirées qu'il a pu

0: organisé ou auquel il a pu participer. Et il était aussi le beatmaker de Orishas. Je ne sais pas si vous vous souvenez de ce groupe colombien, c'est ça hein, si je ne me trompe pas.
1: Orishas, c'est cubain, je crois.
0: Ou cubain, peut-être. Ouais. En tout cas, qui avait fait des feats avec Roca, moi je me souviens de ça.
2: Ouais, ouais.
0: Et du coup, il y a une installation un peu spécifique parce que du coup, il a fait tout un truc autour de cette période pendant quelques années où il était là-dessus. Ça a été impulsé par Andri. Andri, qu'on parle, je pense, à chaque émission.
2: Mais bien sûr.
0: Donc, il faudrait un moment qu'il vienne dans l'émission.
2: Ouais, un jour, on l'invitera aussi, Andri. Pour la sortie de son nouvel album aussi.
0: En tout cas, bah voilà, pour la sortie de son nouvel album. Andri, du coup, qui a impulsé un peu cette expo. Donc, c'est au Château de Tours. C'est ouvert tous les jours de 14h à 18h. Alors, non, du mardi au dimanche, pardon, de 14h à 18h, il me semble.
2: Yes.
0: Et c'est jusqu'au 31 janvier, si je ne me dis pas de
2: c'est
0: bêtises,
2: ça.
0: De 31 janvier 2027.
2: Ouais, en tout cas. Ouais, ouais.
0: Moi, j'y suis allé.
2: 2027 2026.
0: 2027, 31 janvier
2: oui,
0: 2027.
2: Oh là là, la fatigue.
0: Eh oui, l'annonce.
2: Le dimanche soir.
1: Ouais, les lapsus.
0: Du coup, voilà, c'est au dernier étage, c'est en plusieurs pièces, il y a vraiment tout un truc historique. Et puis, il y a des trucs assez funky, il y a des tenues de danse emblématiques avec, avec des pièces emblématiques un peu de, que chaque mec du hip-hop ont porté en forme de baggy, de blazer et tout. Et puis, il y a un petit mur où vous pouvez gueuter et il y a des magazines. Alors, pour les aficionados, il y a du radical. Il y a du graphite, il y a des vinyles de 45 tours, de Futura 2000 et tout. Enfin, vous allez vraiment kiffer cette
1: mais
0: vibe.
1: Mais ce rapport à l'objet, enfin, il y a un côté geek aussi. Hein,
0: ouais, mais dans l'hip-hop, il y a un peu de ça. Grave. C'est-à-dire que t'as pas grand-chose, mais tu collectionnes un peu tout.
1: Ouais.
0: Et en fait, t'as des fly de soirée, t'as des vinyles, t'as des caps usés, t'as des bombes un peu collector, t'as des trucs. Et c'est vrai qu'il y a ce petit côté un peu matérialiste.
2: Et puis qu'on retrouve dès le début, ouais, c'est ça qu'on retrouve dans le graphe ou etc. De marquer en fait. Sa présence, son crew, c'est important quoi.
0: Ouais, et puis ce côté de toujours bien se saper alors qu'on n'a pas de sous quoi. C'est-à-dire avoir du style même quand t'as pas de thunes, ça faisait un peu partie du truc. Donc voilà, donc c'est au Château de Tours, exposition qui s'appelle
2: Hip
0: Hop for Life, organisée, enfin mis en place par Nico Noki. Vous pouvez trouver ça sur le site du château et ainsi de suite.
1: Trop bien.
2: Ben super.
1: Je suis un poisson rouge, non, mais c'est que je vis. Puis dimanche soir, les gars, j'ai passé mon dimanche à regarder des chiffres et des lettres, du coup.
0: On comprend bien.
1: J'ai rattrapé toute ma semaine, tu vois. Non, je suis en train de me dire, là, parce qu'on parle d'objets, ça me fait penser à un pote à moi et ça me fait penser que je peux pas, alors que je parlais de tout ce que l'Italie avait apporté de bon au hip-hop français, je peux pas faire une grosse dédicace à mon gars Pépé.
0: Bah, bien
1: c'est
0: sûr,
1: pas possible de pas le faire.
0: Bien sûr,
1: Pepperoni, grand collectionneur devant l'éternel, multiples cabinets de curiosité à son actif, et aussi une grosse casse d'aide à mon gars Dilly, capitaine Dilly, et qui est One Dilly the Kid, et qui est l'enfoiré de Rital. Voilà, non, c'est aussi
2: mais
1: important.
2: Bien sûr,
1: important, parce
2: c'est
1: que sinon,
2: ça,
1: grave, je vais me faire insulter dans des langues que je parle pas, après ça va être compliqué.
2: Eh ben, nickel. Eh ben, c'est la fin de cette émission. L'ombre sur la fréquence, merci de nous avoir écoutés. Merci à Studio Zef, à Thomas qui était aux manettes.
1: Grave, merci Thomas.
0: Yes, merci Vince.
2: Merci Plume, merci Noir.
0: Merci Vince.
1: Merci les gars.
0: Merci Noir, merci Thomas, merci Thomas, merci Vince,
2: merci Noir.
0: Je pense qu'on va aller faire nos 10 minutes. Hein. Alors.
2: Et on va s'écouter un dernier morceau.
0: Bah ouais, on avait fait Les Enfants de Gaza la dernière fois en outro. L'outro, c'est toujours un petit morceau qui a quelque chose à dire.
2: Ouais.
0: Là, on va être sur le tube de l'été que nous avons entendu tout l'été. En tout cas, moi, ça a été mon petit tube.
2: Grâce à une personnalité politique. Qu'on ne remerciera pas. On remercie pour ça en tout cas, pour nous avoir fait connaître ce morceau.
0: C'est un facho chaos, ça s'appelle, de Soli, et je vous le passe tout de suite. Allez.

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